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Je peux vous dire qu'il y a pas mal de monde qui ont profité, et on parle même de centaines de familles qui ont profité du beau temps au mini mondial 2026 du côté de cette île. Il y avait du sourire au pied carré et de la bonne humeur. Vous pouvez aller lire cette nouvelle et bien d'autres, bien sûr, du côté de macotenard.com.

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En espérant que vous passez jusqu'à maintenant un beau dimanche soir, petit message qui, oui, me semble important à vous rappeler concernant une coupure d'eau assez dans le cadre du projet de Transport Canada qui vise la réfection de la station de pompage SP08 qui dessert l'aéroport de Sept-Îles. Il y aura arrêt temporaire de l'alimentation en eau potable qui est prévu là, demain lundi, donc 10 août entre 9h30 et 11h30, coupure qui va toucher les secteurs des plages, incluant le parc ferroviaire de l'aéroport Maliot-Tenam et Place de la Boule. On parle de Moisy, avis d'ébullition préventive qui sera en vigueur également à la remise en fonction du réseau. Donc, les résidents des secteurs concernés, vous devrez faire bouillir l'eau au moins une minute avant consommation et ce, jusqu'à nouvel ordre. Merci de votre compréhension et de votre grande collaboration.

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Vous aviez peut-être vu passer ça, grosse fin de semaine où il y avait plusieurs endroits là, un peu partout à cette île où il y avait vente de garage, donc de belles occasions qui nous permettent de prolonger la vie de bien des objets et d'en jeter moins dans les poubelles. Donc peut-être que vous avez fait là ou les trouvailles des choses que vous cherchiez depuis longtemps. Et ben justement, là, lorsqu'on parle collecte en cette semaine du 10 au 14 août, on nous fait le rappel là, du côté de la ville de cette île, il y aura collecte des bacs bruns et des bacs bleus pour cette semaine. Donc, c'est le rappel que nous fait la ville. On retourne, nous, en musique. François qui vous accompagne en ce bon dimanche soir.

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Vous aviez peut-être vu passer ça, grosse fin de semaine où il y avait plusieurs endroits là, un peu partout à cette île où il y avait vente de garage, donc de belles occasions qui nous permettent de prolonger la vie de bien des objets et d'en jeter moins dans les poubelles. Donc peut-être que vous avez fait là ou les trouvailles des choses que vous cherchiez depuis longtemps. Et ben justement, là, lorsqu'on parle collecte en cette semaine du 10 au 14 août, on nous fait le rappel du côté de la ville de cette île, il y aura collecte des bacs bruns et des bacs bleu pour cette semaine. Donc, c'est le rappel que nous fait la ville. On retourne, nous, en musique. François qui vous accompagne en ce bon dimanche soir.

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Je suis allé.

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0: ça de même.
1: Salut la gang, une nouvelle semaine qui commence, celle du lundi 10 août, il est 5h59, on a du beau temps, je m'appelle Jerry Castonguay, c'est moi qui vous accompagne ce matin avec une petite gorgée de café, ben oui c'est ça, puis qu'est-ce que vous avez fait de bon en fin de semaine, vous en avez profité, j'espère bien, oui on a eu du temps incertain. Mais on a été capable d'en profiter quand même. Il faisait chaud, c'était humide, je trouvais. De quoi on parle aujourd'hui dans cette émission? Ben, est-ce que votre bureau est ergonomique? Hein? Là, on a recommencé à nos bonnes habitudes, retourner au travail, tout le kit. Est-ce que c'est vraiment adapté pour nous? Ça, c'est une autre affaire. La dérive de l'intelligence artificielle également, ça, c'est moins drôle. Et on va parler des escaliers. Puis aussi de l'expression du vieux de la vieille, c'est ça sort d'où ça? Mais pour tout de suite, une chose est sûre, c'est qu'on va jouer de la musique et on va faire le tour de l'actualité dans un moment. On part ce show-là avec un duo inespéré et très apprécié, William Cloutier et Claude Bégin. Je veux pas que tu t'en ailles, à Viva!

6h05, nous sommes le lundi 10 août. Qu'est-ce qui retient l'attention dans l'actualité? Dans les chic-chocs, il y a trois jeunes femmes qui ont été retrouvées saines et sauves.

leur part parce qu'ils auraient pu passer l'après-midi là, puis se déshydrater, puis là, appeler les secours en soirée, puis ça aurait été pas mal plus compliqué. Curling à Rimouski, le projet de relocalisation en attente de financement. Le club a reçu une réponse de la ville concernant sa demande de financement pour relocaliser ses activités au club de golf Lempresse de Pointe-aux-Pères. Ça fait des années qu'on en parle, puis il y a plein de campagnes de financement. Puis ça marche pas. Au début, on voulait aller pas loin de l'université, mais finalement, ça a pas marché. On pouvait pas intégrer ça au complexe de soccer intérieur. Mais là, finalement, ben l'endroit retenu, c'est le golf Lempresse, qui est pas du tout une mauvaise idée. Et bien que le porte-parole Éric, oui, Desaulniers, se montre optimiste, ben il révèle quand même un manque à gagner d'un peu plus d'un demi-million, là, 650 000 $ à combler. Le projet, qui initialement était évalué à 3,3 millions de $, est désormais réduit à 2,2. Une rencontre pour finaliser la vente du terrain actuel est prévue, mais là, ça presse, parce que dans le quartier Nazareth à Rimouski, il devrait y avoir de nouvelles réglementations sur l'aménagement du territoire. Un tournoi de golf pour soutenir le projet va se tenir le 14 août et la communauté est encouragée à contribuer au financement. Je parlais de la nouvelle réglementation, c'est l'aménagement du territoire, là. Il faut pas qu'il y ait des édifices à moins de 30 mètres d'une voie ferrée, là, dans une nouvelle réglementation qui s'en vient. C'est pour ça que ça presse de devoir ériger, justement, peut-être un nouvel édifice, là, sur le terrain actuel du club de golf, du club de curling de Rimouski. Sur la Côte-Nord, un accident tragique a eu lieu hier matin à 3h20 du matin sur la route 138 à Franklin, faisant un décès et trois blessés graves. Les quatre occupants du véhicule ont perdu le contrôle pour une raison qui est encore indéterminée. Les services d'urgence sont rapidement intervenus, mais le décès d'une personne a été constaté à l'hôpital de Baie-Comeau. La route 138 a été partiellement fermée pour permettre l'enquête avec un reconstitutionniste sur place pour analyser les circonstances de l'accident. Par ailleurs, il y a un autre accident mortel qui a été signalé plus tard à Saint-Tite-des-Capes. Finalement, à Matane, la population a exprimé son avis sur la halte maritime et gourmande et la population n'a pas mâché ses mots. Ils sont contents là, de cette initiative-là, mais il y a des améliorations qui sont évidentes. Les citoyens de Matane ont exprimé le souhait que la halte maritime et gourmande soit ouverte plus souvent, justement dénonçant que les horaires actuels, c'est une affaire comme une journée par semaine, puis 5 heures par semaine, là, je pense, limité à très peu de temps, puis ça répond pas aux attentes d'une ville touristique, c'est sûr. Il y a des suggestions qui incluent l'ajout de kiosques extérieurs, d'une végétation embellissante, d'intégration d'un bureau d'accueil touristique, ce qui est tout à fait intéressant. Et bien que la halte soit appréciée dans son ensemble, là, les habitants souhaitent une diversification des activités tout au long de l'année pour maximiser son potentiel socio-culturel, parce que oui, un volet culturel, c'est intéressant aussi. Je pense que ce qu'il y a à retenir, c'est qu'il faut pas que les élus de Matane soient comme choqué de cette façon d'exprimer les besoins. Au contraire, je pense que la population de Matane se l'approprie très bien, cette halte maritime et gourmande, et ont beaucoup d'ambition pour celle-ci. Alors ça, c'est bon, effectivement. Maintenant, il faut l'appliquer. C'est sûr que quand on a quelque chose de beau, un joyau brut entre les mains, il faut le polir pour le montrer à tout le monde. Peut-être que vous recommencez le travail aujourd'hui. Sachez que les trois accords et cœur de pirate le disent très bien dans cette chanson. C'est toujours les vacances. 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

6h17, hey, ça c'était tout un souvenir en 98 avec Juste pour voir le monde, la chicane. Et parlant de souvenirs, le vieux de la vieille, ça vient d'où cette expression-là? Ben dans le moment sagesse dont parle ça de même, on va l'apprendre tout de suite après la plus récente de Lou Adrian Cassidy qui fait le tour du Québec actuellement, qui profite de son meilleur été avec Chanson pour Odile et Viva.

0: Ah, j'avais ressorti un thème, ça fait de ça un bout, puis j'avais oublié qu'il existait, alors pourquoi pas le sortir maintenant?
1: Ça sort d'où ça? Non mais ça, ça sort d'où? Ça sort d'où ça? Faudrait qu'on comprenne ça.
0: Le vieux de la vieille, ça sort d'où ça? Quand on dit à un collègue que c'est un vieux de la vieille, là, on pense juste à quelqu'un qui a beaucoup d'expérience. Mais l'expression vient en réalité de Napoléon Tassez-vous, ça fait un bout. Les soldats les plus prestigieux de son armée là, faisaient partie de ce qu'on appelait la vieille garde impériale, OK? Et les plus anciens de cette unité d'élite étaient appelés les vieux de la vieille. Parce que c'est les plus vieux de la vieille garde impériale. Puis avec le temps, ben c'est sorti des casernes pour désigner n'importe qui, n'importe quel vétéran d'un milieu, d'un métier, d'une passion. Donc, si quelqu'un vous appelle un vieux de la vieille, c'est pas forcément une question d'âge, puis tu sais, c'est pas péjoratif. C'est souvent une marque de respect quand on dit les vieux de la vieille. C'est les plus expérimentés de la garde la plus distinguée quand même. Hey, je savais pas ça, moi. C'est le fun. Si ça fait 20 ans que je suis ici, est-ce qu'on peut m'appeler un vieux de la vieille, même si j'ai juste 37? J'espère que oui. Les nouvelles s'en viennent dans un moment et le collectif CLCTF Ready for Love juste après la météo à Viva.
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11: Un accident survenu vers 3h20 dans la nuit de samedi à dimanche à Franklin a causé la mort d'un jeune de 16 ans. Trois jeunes adultes ont aussi été gravement blessés. Les quatre personnes se trouvaient à bord d'un même véhicule lorsque le conducteur aurait perdu le contrôle sur la route 138 pour une raison encore indéterminée. Un spécialiste en reconstitution d'accidents s'est rendu sur les lieux pour analyser la scène afin de déterminer les causes et les circonstances. La circulation a de nouveau été interrompue hier après de fortes pluies sur le chemin de fer QNSCL entre Sept-Îles-le-Labrador et Schefferville. Les équipes de Rio Tinto IOC évaluent la situation. Le trafic avait repris samedi après des travaux d'urgence aussi nécessaires à la suite de pluies fortes. Le comité électoral de Noutachquan devrait confirmer aujourd'hui le nouveau calendrier vers l'élection d'un chef et de 6 conseillers. Rappelons que le scrutin a été reporté lorsque des bâtiments publics ont été barricadés à la suite de dénonciations d'anomalies dans le processus. Et puis environ 450 jeunes de 4 à 15 ans de Baie-Comeau-Port-Cartier, Havre-Saint-Pierre et Sept-Îles ont profité du beau temps samedi au Mini-Mondial 2026 sur les terrains de soccer autour du Cégep. Le club Norsoc conserve le même fonctionnement depuis plusieurs années pour son tournoi de fin de saison. Chaque équipe représentait un pays qui participait à la Coupe du Monde. Détails sur macotenord.com.
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12: On a commencé à 15 degrés sur la Côte-Nord et ça monte tranquillement vers le maximum de 24 pour aujourd'hui avec alternance soleil-nuage, 30% de risque d'averse pour cet après-midi. S'il reste des nappes de brouillard chez vous, ça devrait se dissiper. Avec Humidex, on parle plutôt de 28. Ce soir et cette nuit, quelques nuages, minimum de 14. Et demain, c'est 40% de risque d'averse en après-midi qui nous attend. Du temps plutôt gris. Mais à partir de mercredi, pour aller jusqu'à dimanche, du beau soleil est attendu au-delà des normales saisonnières.
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12: Un soleil rayonnant pour commencer cette semaine. Ce lundi 10 août s'avère justement être une journée pas pire pantoute. C'est Jay qui est avec vous. On va regarder au showbiz des shows à ne pas manquer cette semaine. Et quand je dis à ne pas manquer, c'est vraiment le cas, là. Et aussi, on va s'intéresser à l'ergonomie de votre poste de travail. Puis je vous jure, ce sera pas endormant, OK? Au contraire, je veux votre bien. Alors, y a-t-il quelque chose, une petite affaire que vous avez changée dans votre posture, dans votre bureau, dans votre environnement de travail qui a fait toute la différence? Je veux le savoir au 418-723-2564. Mais pour tout de suite, c'est le collectif CLCTF Ready for Love. 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

0: 6h31, vous êtes à Viva, un bon réveil dans l'est du Québec et la côte nord. Vous nous avez choisi pour vous accompagner dans votre début de journée, votre début de semaine, et on en est pas mal reconnaissant. Au showbiz, il y a plein de shows à voir au courant des prochains jours dans la région. On va commencer du côté de Matane durant la programmation estivale Matane-été 2026. Matane-été 26, que je devrais dire. Ben, c'est le spectacle de Gino Thomas au Talent Show ce soir à 19h à la promenade des Capitaines. Puis il y a également des shows tous les mercredis. Là, c'est vraiment trippant. Ça va être du côté de l'Agora, je crois, au Parc des Îles. À moins que je me trompe. Pour ce qui est de Gino Thomas, on attend de la musique francophone et anglophone des grands classiques des années 70 jusqu'au succès contemporain. Je vous rappelle, c'est 19h ce soir à la promenade des Capitaines. À Rimouski, cette semaine, c'est votre toute dernière chance d'assister à la pièce estivale de Stéphanie Pelletier au Théâtre du Bic, La femme ordinaire chevauchant un orignal. C'est l'histoire d'une femme des plus courantes qui a des enfants, puis elle doit décider si elle décide de partir à l'aventure pour aller chercher les ingrédients pour une recette ou de s'arranger avec ce qu'il y a dans son frigo, puis arrive des éléments tout à fait démesurés. C'est présenté jusqu'au 15 août, donc c'est sur le site du Théâtre du Bic que vous allez pouvoir vous procurer les billets pour ces dernières représentations. Et à Sept-Îles, demain, c'est le spectacle de Benny Jones, présenté gratuitement sur la promenade du Petit Quai, près de la rivière au Rocher. Donc, c'est demain, mardi, à 19h. Benson Boone débarque, qui vient faire des pirouettes chez nous avec Philippe Lavery. Voici In the Stars, à Viva.
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6h35, en ce lundi, vous êtes à Viva, c'est Jay qui vous accompagne. Et dans la cour à Jay, on va parler d'un phénomène incroyable. Là, vous rentrez travailler à matin, puis c'est peut-être le dos arrondi un peu, ça vous tente pas, vous aimeriez ça, profiter encore d'une autre semaine de vacances. Saviez-vous que vous pourriez changer votre attitude et votre comportement seulement qu'en changeant la façon dont vous vous asseyez à votre poste de travail? Oui, simple de même. Je vous explique ça après Kelly Clarkson. À

0: Non, mais ça, on en va ça dans Couragé. Dans Couragé, il y a une chaise de bureau qui traîne parce qu'on t'est mal assis dessus, qu'est-ce que tu veux? C'est l'Université McGill, OK, qui a étudié la hauteur des surfaces de travail, OK, donc la hauteur de notre bureau. Puis, ils se sont rendus compte que notre humeur et notre propension à prendre des risques est influencée par la hauteur à laquelle est notre bureau, OK? Puis, il y a près de 200 participants, principalement des jeunes femmes autour de 20 ans, qui ont été placées dans un environnement de travail. Puis, leur posture était ajustée, mais sans qu'elles en aient conscience. Tu sais, comme les bureaux assis debout, là. Ben là, on les bougeait tranquillement. Je trouve ça sournois. Puis, celles qui étaient incitées à s'asseoir droit, donc avoir un bureau plus haut, ont pris plus de risques par rapport à celles qui étaient poussées à se courber. Évidemment, on leur faisait passer des questionnaires puis des petits ateliers pour justement sentir comment elles étaient disposées à prendre des risques ou non. Puis celles qui étaient davantage recourbées, assis un peu plus désinvoltes, prenaient moins de risques. Mais ça montre quand même que des angles de dos et de cou plus droits sont associés à des sentiments qu'on dit de fierté. Puis ça a un impact global sur l'humeur aussi, mais c'est moins important. On constate vraiment que c'est la disposition à prendre des risques. Donc vraiment, là, notre bureau de travail peut influencer notre état d'esprit, mais aussi nos actions puis notre attitude sans qu'on en soit véritablement conscient. Et c'est ce que je trouve intéressant. Honnêtement, en 2026... dans l'univers de travail dans lequel on est, t'sais, on passe des 8 heures assis, parfois de façon presque ininterrompue ou à quelques exceptions près, t'sais, la pause dîner par exemple, ou aller chercher une feuille à l'imprimante. On a tous intérêt à évaluer si on est bien assis ou non, pour vrai. Je pense que ça devrait être une norme, t'sais, les jambes à 90 degrés, dans notre chaise, les bras aussi qui arrivent au bureau à 90 degrés, le haut de l'écran qui doit arriver à hauteur des yeux, tout ça, on doit y penser. Mais il faudrait peut-être se relever un petit peu plus pour pouvoir étirer notre dos et s'assurer d'avoir le cou vraiment de façon perpendiculaire au plancher. C'est intéressant quand même. Y a-t-il une petite modification que vous avez faite dans votre bureau, par exemple, qui a eu un impact là au niveau de votre santé? Je sais pas, moi. C'est toujours intéressant d'avoir de vos nouvelles au 418-723-2564. Pelche s'en vient au retour. Last Night avec Staz. Il est 6h42. Un bon lundi matin.
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6h51, un bon début de journée. Vous êtes à Viva et si vous avez un souhait d'anniversaire, un mot à nous dire, peu importe la raison, vous pouvez toujours nous joindre au 418-723-2564. Et j'aimerais en profiter pour souhaiter joyeux 41e anniversaire à Steven Guimond Corriveau qui célèbre sa fête aujourd'hui. Voici une chanson qu'ils ont interprétée avec grâce aux grandes fêtes TELUS du côté de Rimouski lors de leur passage. Puis en fin de semaine, ils ont même partagé une belle photo. Alors visiblement, ils ont apprécié leur passage. Voici Quint, parle-moi de toi à Viva.

0: Avec le temps plutôt incertain des derniers jours, peut-être que ça nous a donné le goût de renouer avec le cinéma. C'est quoi les films à l'affiche qui en tirent meilleure partie? On va voir ça au showbiz dans un moment. Et aussi, nouveauté dans la série Heated Rivalry, on en sait un peu plus sur le scénario de la deuxième saison. Et un procès important aussi s'en vient dans l'univers de la musique. Tout ça après les nouvelles. Et aussi Bryan Adams, Rod Stewart et Sting au retour à Viva.
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5: Bon lundi, ici Louis-Philippe Arnoirel. Les principaux négociateurs commerciaux du Canada se rendront à Washington cette semaine pour de nouvelles réunions avec l'administration Trump. Les négociations entre le Canada et les États-Unis se sont intensifiées ces dernières semaines à l'approche du 19 août. Au-delà de cette date butoir, toute une série d'exportations canadiennes seront soumises à de nouveaux droits de douane de 50 %. L'équipe commerciale canadienne a rencontré à deux reprises le représentant américain au commerce, Jameson Greer, au cours des deux dernières semaines. Les discussions ont globalement porté sur les récentes menaces de droits de douane, les droits de douane sectoriels existants et la renégociation de l'accord entre le Canada, les États-Unis et le Mexique. Les festivités de la fierté de Montréal se sont conclues hier après-midi par le traditionnel défilé au centre-ville. Diverses associations ont défilé aux côtés de groupes communautaires, d'entreprises, de syndicats et de partis politiques. Les célébrations de la fierté se sont déroulées alors qu'on observe une montée de l'intolérance envers les personnes LGBTQ+, tant au Canada qu'ailleurs dans le monde. Après une attaque en Allemagne, l'organisation de Fierté Montréal a assuré avoir revu ses mesures de sécurité à la hausse en prévision de la parade. Dans l'ouest du pays, une femme de 80 ans a perdu la vie à la suite de l'incendie de forêt qui a contraint des milliers de personnes à évacuer la région de l'Okanagan en Colombie-Britannique. La Gendarmerie royale du Canada a indiqué hier que cette habitante de Meadow Valley, au nord-ouest de Summerland, tentait de fuir les flammes lorsqu'elle a perdu la vie. Le décès a été signalé tôt samedi matin par un témoin qui était lui aussi en train d'évacuer les lieux. Le service des coronaires de la Colombie-Britannique mène actuellement une enquête sur les circonstances du décès de cette femme. La police n'a pas connaissance d'autres victimes dans cet incendie. Et rapidement, par ailleurs, les vagues de chaleur qui ont secoué l'Europe occidentale cet été ont battu le record de température moyenne pour la période de juin-juillet établie en 2022. C'est ce qu'a indiqué l'Agence européenne pour le climat, Copernicus. C'est ce qui complète vos actualités Arsenal Média. Passez une bonne journée sur nos ondes.
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7: On a commencé à 15 degrés sur la côte nord et ça monte tranquillement vers le maximum de 24 pour aujourd'hui avec alternance soleil-nuage. 30% de risque d'averse pour cet après-midi. S'il reste des nappes de brouillard chez vous, ça devrait se dissiper. Avec Humidex, on parle plutôt de 28. Ce soir et cette nuit, quelques nuages, minimum de 14. Et demain, c'est 40% de risque d'averse en après-midi qui nous attend. Du temps plutôt gris. Mais à partir de mercredi, pour aller jusqu'à dimanche, du beau soleil est attendu au-delà des normales.

Allô! Bon lundi avec le soleil. Il est 7h01:45 maintenant. Nous sommes le 10 août et c'est Jay qui vous accompagne. On va faire le tour du box-office. Qu'est-ce qui a marché au courant du dernier week-end? Il y avait certaines nouveautés aussi qui sont toujours très fortes au niveau des palmarès des entrées dans les cinémas. Parmi nos bons moments de la dernière saison, on va parler des dangers, des trucs inoffensifs qui nous entourent. Je veux pas vous inviter à vivre dans la peur, là, mais il y a des petites choses qui, pour certains comme moi, peuvent vous effrayer pour des raisons complètement niaiseuses. Je suis pas un genre de gars qui a bien des phobies, là. Je suis le genre de gars qui remarque des affaires, par exemple. Pour tout de suite, c'est Bryan Adams, Rod Stewart et Sting avec All for Love.

Hey, ça, c'était la belle époque des ballades rock, là. C'est à l'époque de Scorpions, de Police, justement, avec Sting. Bryan Adams, All for Love, exactement le genre de hit qu'on vous joue le midi dans le lunch 80-90-2000. Au showbiz, on parle de cinéma. Ça a été un gros été et ce sera un gros automne également. Plein de films à voir. Mais là, ce week-end, The Spider-Man Brand New Day continue de battre des records au box-office. On parle de 144,5 millions de dollars en Amérique du Nord lors de son deuxième week-end. C'est un total mondial d'1,67 milliard en 10 jours. Le film de Sony et Marvel est devenu le plus rentable de l'année. Ça a surpassé Toy Story 5 qui est encore à l'affiche. Puis parallèlement, The Odyssey de Christopher Nolan a franchi le cap du milliard aussi, devenant son plus grand succès jusqu'à présent. Ça a valu la peine de tourner ça avec des pellicules qui valent deux bras et demi. En 2026, là, on sait, là, Hollywood connaît une super année avec une hausse de près de 20% des ventes de billets par rapport à l'année précédente et 5 films ayant déjà dépassé le milliard de dollars. Qu'est-ce qui explique ça? Ben, c'est sûr, l'inflation, c'est une chose, mais il y a eu des bonnes productions, là, ben honnêtement. Puis même au Québec aussi, il y a eu d'excellents films. Et c'est pas terminé. 30 ans après la mort de Tupac Shakur, le procès de Duane Kefidi Davis, ancien chef de gang, s'ouvre aujourd'hui à Vegas. Il est accusé d'avoir orchestré l'assassinat du rappeur en 1996. Les audiences devraient durer près d'un mois, donc ça marque un tournant dans l'affaire non résolue de la mort de Tupac. Évidemment, artiste emblématique du hip-hop et de cette dualité East Coast-West Coast dans les années 90. Et finalement, nouveau couple au cœur de la saison 2 de Heated Rivalry. Vous serez peut-être heureux, heureuse d'entendre que Justin Smith et Charlie Gillespie vont incarner Harris Drover et Troy Barrett, des personnages principaux issus du cinquième tome de la série Game Changer, dont s'inspire Heated Rivalry. La saison là, a débuté son tournage... qui débute son tournage officiellement cette semaine, va mettre en avant aussi le couple de Shane et Ilia, vu dans la première saison. Puis la diffusion, ça devrait être au printemps 2027, donc ça va vite. On s'entend, on est bientôt à l'automne 2026, donc production super rapide. Puis ce sera dans nos écrans avant l'été prochain, donc en moins d'un an. Quel tour de force! On sent vraiment qu'il y a un engouement, puis on va en profiter. Et c'est pour ça aussi que les producteurs et le diffuseur appellent aux fans de respecter l'espace de tournage pour permettre à l'équipe de travailler efficacement, parce qu'ils veulent pas gérer de la sécurité, puis gérer, puis là demander à des gens des autographes. Ça va ralentir tout le processus, et ça pourrait mettre en péril justement la diffusion de cette série-là à la date prévue, parce qu'ils sont quand même serrés. Alors, faut que ça gaule. Avez-vous saisi mon jeu de mots par rapport à Rivalry? Faut que ça gaule. Gauler, un but, gauleur, gardien de but, ok. Bon, ok. Shakira et Burna Boy font partie des chansons les plus populaires sur la planète présentement. Ils sont dans le top 5 depuis déjà quelques semaines. Voici Die Die.

0: Ben, on va être honnête, là, dans notre environnement de travail, dans notre milieu de vie, à la maison peut-être, il y a toutes des... tu sais ce qu'on appelle des hazards, là, des dangers de blessures, un peu partout. Comme par exemple, c'est bien niaiseux, j'ai trois affaires qui me viennent en tête tout de suite. Quand on rentre ici dans le studio, il y a comme une petite marche parce que le plancher est insonorisé. Ça fait qu'il y a une certaine hauteur, là, tu sais, comme dans les salles de bain au sous-sol, là, des fois, il faut souffler le plancher. Ici, c'est un peu comme ça. Fait qu'il y a une petite affichette sur la porte, attention à la marche, parce que les gens risquent de s'enfarger sinon. Dans notre salle à dîner, il y a un lave-vaisselle, il a été réparé, mais les vis étaient un petit peu trop longues, fait qu'ils sortent, fait que c'est déjà arrivé qu'il y a des gens qui sont accrochés des vêtements là-dessus. Alors là, il a fallu mettre un pad, c'est pas beau, mais ça marche. Chez nous, la porte des nichoirs de mon poulailler, ok, les vis étaient trop longues, fait qu'il faut pas se mettre la main en dessous du panneau, sinon on se graffigne. Écoute, ça m'est arrivé solide. Tu sais, des petits détails comme ça de notre quotidien qui veulent notre mal. Ben là, on va parler justement des escaliers après Agnès et Release Me dans nos bons moments de la dernière saison, dont Personne Même à Viva.
1: Oui.

0: beau soleil pour commencer ce lundi 10 août, il est 7h18. Qui retourne au travail aujourd'hui, là? Qui a fini ses vacances? Vous travaillez où? Vous êtes qui, vous? 418-723-2564. Et parmi nos bons moments de la dernière saison, si le moment s'agisse, non pas ça de même. J'ai voyagé avec des valises là en fin de semaine.
1: Ouais.
0: Puis ça m'a fait penser à, tu sais, dans les aéroports ou même dans les centres d'achat, il y a des escaliers roulants.
1: Là. Ouais.
0: Moi, ça fait capoter ma fille, les escaliers.
1: Hey, mais moi aussi, j'ai toujours adoré ça.
0: Ah, je sais pas qu'est-ce qu'il y a là-dedans de fantastique, là, mais bon.
1: Tout.
0: Et sachez que plus vous montez les escaliers roulants lentement, moins vous franchissez de marches. Ah, c'est magique. Tu peux faire un pas, deux pas, juste pour dire que t'avances.
1: Mais là, premièrement, là, je vais chialer un peu, là, mais ceux qui montent les escaliers roulants, pourquoi? Le but, c'est que tu restes là, puis que t'attendes que les escaliers te montent.
0: OK, toi, t'es celle qui reste
1: oui.
0: en piquette.
1: Absolument, ça
0: ben,
1: sert à
0: ça
1: quoi
0: sinon?
1: Ça
0: va plus vite si tu montes les marches.
1: Ben, je comprends, mais ça enlève toute la création des escaliers roulants.
0: Toi, tu veux profiter de l'escalier roulant
1: oui.
0: à 100% de son service.
1: Ben oui, ça sert à quoi sinon? Prends les marches.
0: Ben oui, t'as raison. Ben, tu sais, ceux qui sont avec une valise, t'as pas le choix, là, monter des escaliers avec une valise.
1: C'est correct, ça a été créé pour ça.
0: Ben, c'est ça. C'est fantastique.
1: Moi, j'ai fait partie de l'équipe de qu'est-ce que tu fais à monter des escaliers roulants?
0: Non, ben, je pense qu'il y a deux voies. Hein.
1: Ouais.
0: La règle non écrite commune, c'est à droite, tu restes en piquette comme Danaé, puis à gauche, tu montes tranquillement comme Jay.
1: Mais c'est le fun d'en profiter.
0: Ben oui, 100%. J'aime ça.
1: Il t'a pas l'air sûr.
0: Il y en avait dans la région avant, hein, des escaliers
1: roulants. Je sais, à Grande Place.
0: À la Grande Place à Rimouski, mm-hmm. Puis ça a été le plus grand deuil que j'ai fait.
1: J'en ai profité beaucoup.
0: C'est juste un étage, en plus. C'était pas la fin du monde.
1: Ben oui, mais il y a plein de jeux que tu peux faire là-dedans, comme les monter à l'envers. Avec moi et mon ami, on aimait ça.
0: Non.
1: On s'était fait chicaner par les gardiens.
0: Chez Simons, à Québec, il y en a.
1: Oui.
0: Puis la dernière fois qu'on est allé, j'ai fait une blague à ma fille, puis je descendais. Hey, j'ai failli me tuer. Faites pas ça.
1: C'est dangereux.
0: En plus, c'est plein de petits pics. Hey, je me serais fait... J'ai peur que ça coupe comme un couteau. Probablement que dans un film style Destination Ultime, il y a quelqu'un qui s'est fait charcuter comme du steak haché là-dedans.
1: Ah, sûrement. C'est sûr. Le morceau de son linge est resté pris.
0: Mais
1: puis...
0: oui.
1: Ouais, c'est sûr.
0: Tu sais, comme le fameux collier dans la déchiqueteuse. Là.
1: Ah oui. Ouais.
0: Hey, on a eu des formations pour ça, nous
1: pour
0: autres.
1: Vrai?
0: Mais oui. Tu sais, les nombreuses formations qu'on avait avant. Là.
1: Ah oui.
0: Puis moi, je faisais toujours imprimer mes certificats.
1: Il y a un mur de certificats.
0: C'est niaiseux, la gang. Là.
1: J'adore.
0: Puis il y avait justement, les appareils du bureau peuvent être dangereux. Puis parmi ceux-ci, faites attention aux bracelets, aux colliers dans les déchiqueteuses. Mais c'est vrai?
1: On y pense pas,
0: ben,
1: mais oui.
0: Okay, mais t'imagines comment ça va mal?
1: Ben oui, j'en ai en plus. J'ai les deux, là, collier, bracelet. Je vais faire attention.
0: Mon Dieu, les escaliers roulants, c'est donc bien dangereux.
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14: Dit un accident survenu vers 3h20 dans la nuit de samedi à dimanche à Franklin a causé la mort d'un jeune de 16 ans. Trois jeunes adultes ont aussi été gravement blessés. Les quatre personnes se trouvaient à bord d'un même véhicule lorsque le conducteur aurait perdu le contrôle sur la route 138 pour une raison encore indéterminée. Un spécialiste en reconstitution d'accidents s'est rendu sur les lieux pour analyser la scène afin de déterminer les causes et les circonstances. La circulation a de nouveau été interrompue hier après de fortes pluies sur le chemin de fer QNSEL entre Sept-Îles-le-Labrador et Schefferville. Les équipes de Rio Tinto IOC évaluent la situation. Le trafic avait repris samedi après des travaux d'urgence aussi nécessaires à la suite de pluies fortes. Le comité électoral de Noutachquan devrait confirmer aujourd'hui le nouveau calendrier vers l'élection d'un chef et de 6 conseillers. Rappelons que le scrutin a été reporté lorsque des bâtiments publics ont été barricadés à la suite de dénonciations d'anomalies dans le processus. Et puis environ 450 jeunes de 4 à 15 ans de Baie-Comeau-Port-Cartier, Havre-Saint-Pierre et Sept-Îles ont profité du beau temps samedi au Mini Mondial 2026 sur les terrains de soccer autour du Cégep. Le club Norsoc conserve le même fonctionnement depuis plusieurs années pour son tournoi de fin de saison. Chaque équipe représentait un pays qui participait à la Coupe du Monde. Détails sur macotenord.com.
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0: On a commencé à 15 degrés sur la Côte-Nord et ça monte tranquillement vers le maximum de 24 pour aujourd'hui avec alternance soleil-nuage, 30% de risque d'averse pour cet après-midi. S'il reste des nappes de brouillard chez vous, ça devrait se dissiper. Avec Humidex, on parle plutôt de 28. Ce soir et cette nuit, quelques nuages, minimum de 14. Et demain, c'est 40% de risque d'averse en après-midi qui nous attend. Du temps plutôt gris. Mais à partir de mercredi, pour aller jusqu'à dimanche, du beau soleil est attendu au-delà des normales saisonnières.
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0: Il est 7h27. Vous êtes à Viva. Une nouvelle journée, une nouvelle semaine qui commence. Salut à Marco Lévesque de Saint-Anaclet qui est toujours à l'écoute et ça nous fait plaisir de te savoir là. Joyeux anniversaire à Samantha Bérubé aujourd'hui qui fête sa fête. Si vous aussi vous en avez des souhaits, ben vous pouvez toujours nous joindre au 418-723-2564. Et là là la gang! Tu sais, l'intelligence artificielle, là, ça peut être bien pratique, là. Ça peut nous sauver du temps. Ça peut être mal vu également dans certains usages. Il y a des limites qu'il ne faut pas dépasser, puis je crois qu'on s'en va dans le mur, la gang. C'est drôle, puis pas. Ça est fou. Ça s'en vient. On est arrivé à un autre niveau, là. Après Harry Styles, on jase de même de l'intelligence artificielle. C'est Watermelon Sugar pour commencer notre lundi à Viva. C'est

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3: L'intelligence artificielle, c'est notre révolution industrielle à nous, j'ai l'impression. Le monde du travail est en train de changer. Le monde au complet, en vrai. On jase de même. On jase juste de même. On jase de même. Il y a une certitude avec l'intelligence artificielle, c'est que ça laisse pas grand monde indifférent, pour vrai. Quel outil incroyable. Et ça, c'est ni positif, ni négatif. Dans le sens d'incroyable négativement, c'est que ça a été adopté par tout le monde et on l'utilise sans trop savoir qu'est-ce qui se cache au fond de ça. Et ce qui est positif, c'est que c'est des économies de temps et d'énergie, puis parfois des l'accès à des compétences qui nous seraient pas possible d'avoir autrement. Alors là, il y a c'est gros. Tu sais, c'est comme c'est une boîte de Pandore. On sait pas c'est où le fond de tout ça. L'intelligence artificielle, il y a des gens qui sont pour, qui disent « ben c'est une économie de temps, c'est un outil supplémentaire, ça simplifie les processus, en tant qu'entrepreneur, ça me fait sauver de l'argent. » OK. Les gens qui sont contre disent « ben c'est une photocopie d'une photocopie, tout ce qui est artistique, ça va devenir tout aseptisé. » Et ben c'est une façon de sauver des salaires et d'enlever des emplois, ce qui est tout à fait vrai aussi. Là où j'ai l'impression qu'on s'enlise, c'est la nouvelle que j'ai lue ce matin. L'université de Stanford et l'Arc Institute en Californie, OK? Ils ont fait une avancée majeure en science grâce à l'IA. Et ça, après ma barre, tu te dis, ben c'est cool! Oui! C'est là que ça clash un peu. Ils ont créé de nouveaux types de virus, une première dans le domaine. Ben voyons donc, qu'est-ce que vous faites? On sort de la pandémie puis vous créez des nouveaux virus, mais voyons donc. C'est une première dans le domaine, disent-ils. C'est publié dans la revue Science, quand même une sommité dans les revues scientifiques. Et ça montre comment l'intelligence artificielle, nommée Evo dans ce cas-ci, a été formée pour reconnaître des motifs d'ADN et générer des séquences de virus entièrement nouvelles. Je sais pas, moi, ça me donne un début de film de science-fiction que je n'aime pas vraiment. Les scientifiques ont quand même inséré ces séquences-là dans des bactéries, OK? Qui ont produit des virus viables, véritables, mais capables d'infecter d'autres bactéries. Des bactéries seulement, là. Au total, il y en a 17 nouveaux virus. 17! Ben oui, 17 qui ont été créés. Puis il y en a certains qui se multiplient plus rapidement qu'un virus naturel là, qui n'infecte que les bactéries. Fait que déjà en partant, il y en a un là, qui sort du lot. Bonne idée! Mais là, faut pas partir en peur. Je galvaude un peu, là, j'exagère, mais en même temps, pour la science, c'est important de faire ce genre d'expérience-là quand c'est bien contrôlé. Puis on nous dit que ça représente pas des menaces pour les humains, OK? Même si... comme je l'ai joué, là, ça soulève des préoccupations quant à la possibilité de créer des agents pathogènes dangereux. On a vu ça dans le passé. Les experts appellent évidemment à une régulation stricte. Puis je pense que c'est bon pas seulement que dans la science, là, mais aussi dans l'usage en général pour éviter des dérives. Là. On a vu dernièrement l'intelligence artificielle qui avait sorti de son carré de sable, si on veut, pour aller... sur Internet et attaquer volontairement et sans que l'utilisateur ne le sache d'autres sites Internet pour aller dérober des informations. Là, on s'est dit, OK, là, faut qu'on tire la plug, là, faut qu'on fasse attention, faut qu'il y ait des mécanismes. Évidemment, c'est la même chose pour ces avancées scientifiques, mais ces recherches-là, ça pourrait ouvrir la voie à des applications médicales prometteuses comme des développements de nouveaux traitements antiviraux puis d'autres vaccins également. Fait que, tu sais, c'est pas tout noir, tout blanc, c'est juste un risque à prendre de façon contrôlée. C'est bien intéressant quand même. Ça m'inquiète un peu pareil.

0: Hey, l'été est pas fini pantoute, là. Il reste encore de super belles journées, même que pour le restant de la semaine, on va être au-delà des normales saisonnières. Alors, on s'en va peut-être à la plage, hein, profiter d'une belle étendue d'eau, de soleil. Je vais vous donner une raison supplémentaire pourquoi aller faire un tour à la plage. C'est bon pour nous, ça, mais à quel point vous allez l'apprendre? Et également, on vous permet de choisir la musique juste au retour. Le Voilà ta toune s'en vient à Viva.
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Bon début de semaine. À 7h48, vous prenez le contrôle de la musique ici à Viva. C'est vous qui choisissez avec le Voilà ta toune. C'est Ed Sheeran qui va gagner aujourd'hui. C'est sûr et certain. Parce que les deux choix, c'est ça. Le choix du département musical, c'est une petite balade tranquille pour relaxer en ce lundi avec Perfect. Et de mon côté, j'ai choisi Azizam pour que ça bouge un peu plus. Donc, ultimement, c'est vous qui choisissez. Vous voulez que ce soit relax, vous textez relax au 418-723-2564. Pour que ça brasse, vous textez brasse pour Azizam au même numéro de téléphone et la chanson gagnante va remporter dans les prochaines minutes. Vous êtes peut-être allé à la plage dernièrement, puis vous vous êtes rendu compte, coudonc, j'ai bien mal au mollet, moi. Ben, c'est normal. Et ça peut être bon pour vous. Allez faire une petite marche à la plage. C'est Sarah Dufour qui nous accompagne dans ce lundi matin. 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

Nous, pour débuter cette nouvelle semaine, nous sommes le 10 août. Let's go, la gang! On rouvre la machine. Hey, c'est dans à peine deux semaines la rentrée, hein? Ilala, l'été nous a glissé entre les doigts. Mais savez-vous quoi? L'été n'est pas fini et...

bonne nouvelle du jour, c'est de sortir à la plage. Parce que c'est bon pour la santé, marcher sur la plage, idéalement plage de sable. Je salue les gens de la Côte-Nord qui ont davantage de sable que les gens de la Rive-Sud, quoique ce n'est pas impossible à trouver non plus, notamment du côté de quoi, Sainte-Flavie, par exemple. On nous dit que marcher longtemps sur le sable peut nous permettre de dépenser jusqu'à 3 fois plus d'énergie que sur la terre ferme. Mais c'est incroyable, ça! Mais il faut que ce soit du sable sec, idéalement. Et ça fait travailler là toutes sortes de muscles, comme les fessiers, la musculature de la hanche, la cheville, tous les muscles qui se stabilisent latéralement, justement, la cheville, les mollets, la musculature du pied. Alors, si vous vous rendez compte, après une journée à la plage, que vous avez mal aux pieds ou aux orteils, c'est normal! C'est que vous avez travaillé fort. Et oui, vous avez travaillé jusqu'à 3 fois plus fort, parce que les muscles des jambes sont quand même les plus forts du corps, à vrai la langue. Mais c'est 15 ou 20 minutes qu'on nous conseille de commencer. Et pas de se garrocher puis de faire comme une expédition d'une heure sur la plage. Là, vous allez vraiment risquer de vous blesser ou d'user prématurément vos articulations. Mais c'est fascinant quand même. 3 fois plus d'efforts pour la même distance, le même temps. Mais comme c'est dans le sable, pourquoi? Ben, c'est que juste déposer notre pied dans le sable sec fait qu'on perd de l'énergie juste pour stabiliser notre pied et que par la suite, pour avoir l'impulsion pour aller par en avant, ben, c'est comme si on faisait un petit peu de surplace. C'est comme si on virait dessous en bon français, vous comprenez? Et c'est pour ça que c'est un peu plus exigeant. Fait qu'aller sortir à la plage, faire une petite marche plus exigeant, nu-pied ou pas, là, ça revient au même. Nous déjà, quelque chose about you. Il est 7h54. Vous êtes à Viva. Bon début de lundi. On passe ça de même.

0: Les nouvelles nationales s'en viennent avec Louis-Philippe Arnois-Harel. Il sera question d'une grande rencontre à Washington pour les droits de douane, également les feux dans la vallée de l'Okanagan qui font une victime. Et on revient sur ces vagues de chaleur, tout ça, et aussi la chanson gagnante du Voilà Tatoune. Ça s'en vient à Viva.
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4: Bon lundi, ici Louis-Philippe Arnoirel. Les principaux négociateurs commerciaux du Canada se rendront à Washington cette semaine pour de nouvelles réunions avec l'administration Trump. Les négociations entre le Canada et les États-Unis se sont intensifiées ces dernières semaines à l'approche du 19 août. Au-delà de cette date butoir, toute une série d'exportations canadiennes seront soumises à de nouveaux droits de douane de 50%. L'équipe commerciale canadienne a rencontré à deux reprises le représentant américain au commerce, Jameson Greer, au cours des deux dernières semaines. Les discussions ont globalement porté sur les récentes menaces de droits de douane, les droits de douane sectoriels existants et la renégociation de l'accord entre le Canada, les États-Unis et le Mexique. Les festivités de la fierté de Montréal se sont conclues hier après-midi par le traditionnel défilé au centre-ville. Diverses associations ont défilé aux côtés de groupes communautaires, d'entreprises, de syndicats et de partis politiques. Les célébrations de la fierté se sont déroulées alors qu'on observe une montée de l'intolérance envers les personnes LGBTQ+, tant au Canada qu'ailleurs dans le monde. Après une attaque en Allemagne, l'organisation De Fierté Montréal a assuré avoir revu ses mesures de sécurité à la hausse en prévision de la parade. Dans l'ouest du pays, une femme de 80 ans a perdu la vie à la suite de l'incendie de forêt qui a contraint des milliers de personnes à évacuer la région de l'Okanagan en Colombie-Britannique. La Gendarmerie royale du Canada a indiqué hier que cette habitante de Meadow Valley, au nord-ouest de Summerland, tentait de fuir les flammes lorsqu'elle a perdu la vie. Le décès a été signalé tôt samedi matin par un témoin qui était lui aussi en train d'évacuer les lieux. Le service des coronaires de la Colombie-Britannique mène actuellement une enquête sur les circonstances du décès de cette femme. La police n'a pas connaissance d'autres victimes dans cet incendie. Et rapidement, par ailleurs, les vagues de chaleur qui ont secoué l'Europe occidentale cet été ont battu le record de température moyenne pour la période de juin-juillet établie en 2022. C'est ce qu'a indiqué l'Agence européenne pour le climat, Copernicus. C'est ce qui complète vos actualités Arsenal Média. Passez une bonne journée sur nos ondes.
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6: On a commencé à 15 degrés sur la Côte-Nord et ça monte tranquillement vers le maximum de 24 pour aujourd'hui avec alternance soleil-nuages, 30% de risque d'averse pour cet après-midi. S'il reste des nappes de brouillard chez vous, ça devrait se dissiper. Avec Humidex, on parle plutôt de 28. Ce soir et cette nuit, quelques nuages, minimum de 14. Et demain, c'est 40% de risque d'averse en après-midi qui nous attend, du temps plutôt gris. Mais à partir de mercredi, pour aller jusqu'à dimanche, du beau soleil est attendu au-delà des normales saisonnières.

0: ça de même.
1: Et c'est un départ pour cette nouvelle semaine de travail, peut-être, ou peut-être une dernière semaine de vacances, qui sait. Nous sommes le lundi 10 août, il est 8h05, je m'appelle Jay, c'est moi qui vous accompagne. Je prends le temps de saluer des auditeurs, auditrices qui nous écrivent de façon régulière, Gino Talbot, Karine Fournier, Aline Chabot, vous avez été nombreux à voter pour le... Voilà ta toune, c'était assez partagé. Mais la chanson qui a été retenue, j'avoue que moi, ça fait mon affaire parce que c'est la mienne, c'est ma sélection. On a le goût que ça bouge en ce lundi pour affronter le début de la semaine. Et juste après, justement, pour faire un portrait de la semaine au niveau culturel, au showbiz, qu'est-ce qu'il y a à surveiller cette semaine? Ça s'en vient après le grand couronnement d'Ed Sheeran. Voici Azizam, tout l'été, viva la...

Il est 8h08 avec du beau soleil dans l'est du Québec et sur la côte nord. Au showbiz, il y a plein de shows à voir au courant des prochains jours dans la région. On va commencer du côté de Matane durant la programmation estivale Matane-été 2026. Matane-été 26, que je devrais dire. Ben, c'est le spectacle de Gino Thomas au Talent Show ce soir à 19h à la promenade des Capitaines. Puis il y a également des shows tous les mercredis. Là, c'est vraiment trippant. Ça va être du côté de l'Agora, je crois, au Parc des Îles, à moins que je me trompe. Pour ce qui est de Gino Thomas, on attend de la musique francophone et anglophone, des grands classiques des années 70 jusqu'au succès contemporain. Je vous rappelle, c'est 19h ce soir à la promenade des Capitaines. À Rimouski, cette semaine, c'est votre toute dernière chance d'assister à la pièce estivale de Stéphanie Pelletier au Théâtre du Bic, La femme ordinaire chevauchant un orignal. C'est l'histoire d'une femme des plus courantes qui a des enfants, puis elle doit décider si elle décide de partir à l'aventure pour aller chercher les ingrédients pour une recette ou de s'arranger avec ce qu'il y a dans son frigo, puis arrive des éléments tout à fait démesurés. C'est présenté jusqu'au 15 août, donc c'est sur le site du Théâtre du Bic que vous allez pouvoir vous procurer les billets pour ces dernières représentations. Et à Sept-Îles, demain, c'est le spectacle de Benny Jones, présenté gratuitement sur la promenade du Petit Quai, près de la rivière au Rocher. Donc, c'est demain, mardi, à 19h. Il est 8h10 et je vous présente un vieux de la vieille, Sting, The Police. Mais c'est-tu vraiment péjoratif, ça, le vieux de la vieille? Ça vient d'où? Ça sort d'où? Je vous réponds après à Viva.

0: venir dès 8h45, encore plus de musique. 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
2: Ah, j'avais ressorti un thème, ça fait de ça un bout, puis j'avais oublié qu'il existait, alors pourquoi pas le sortir maintenant? Ça sort d'où ça? Non mais ça, ça sort d'où? Ça sort d'où ça? Faudrait qu'on comprenne ça. Le vieux de la vieille, ça sort d'où ça? Quand on dit à un collègue que c'est un vieux de la vieille, là, on pense juste à quelqu'un qui a beaucoup d'expérience. Mais l'expression vient en réalité de Napoléon Tassez-vous, ça fait un bout. Les soldats les plus prestigieux de son armée là, faisaient partie de ce qu'on appelle, ben ce qu'on appelait la vieille garde impériale, OK? Et les plus anciens de cette unité d'élite étaient appelés les vieux de la vieille. Alors, c'est les plus vieux de la vieille garde impériale. Puis avec le temps, ben c'est sorti des casernes pour désigner n'importe qui, n'importe quel vétéran d'un milieu, d'un métier, d'une passion. Donc, si quelqu'un vous appelle un vieux de la vieille, c'est pas forcément une question d'âge, puis, tu sais, c'est pas péjoratif. C'est souvent une marque de respect quand on dit les vieux de la vieille. C'est les plus expérimentés de la garde la plus distinguée quand même. Hey, je savais pas ça, moi. C'est le fun. Si ça fait 20 ans que je suis ici, est-ce qu'on peut m'appeler un vieux de la vieille, même si j'ai juste 37? J'espère que oui.

0: Non, mais c'est-tu pas parfait pour commencer la semaine avec le soleil, ça? Du bon Mitsu à la sauce Yacétidon. Il est 8h18. Un bon réveil à Viva. Les nouvelles s'en viennent. Et Hozier est en réserve dans notre playlist.
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5: Un accident survenu vers 3h20 dans la nuit de samedi à dimanche à Franklin a causé la mort d'un jeune de 16 ans. Trois jeunes adultes ont aussi été gravement blessés. Les quatre personnes se trouvaient à bord d'un même véhicule lorsque le conducteur aurait perdu le contrôle sur la route 138 pour une raison encore indéterminée. Un spécialiste en reconstitution d'accidents s'est rendu sur les lieux pour analyser la scène afin de déterminer les causes et les circonstances. La circulation a de nouveau été interrompue hier après de fortes pluies sur le chemin de fer QNSCL entre Sept-Îles-le-Labrador et Schefferville. Les équipes de Rio Tinto IOC évaluent la situation. Le trafic avait repris samedi après des travaux d'urgence aussi nécessaires à la suite de pluies fortes. Le comité électoral de Noutachquan devrait confirmer aujourd'hui le nouveau calendrier vers l'élection d'un chef et de 6 conseillers. Rappelons que le scrutin a été reporté lorsque des bâtiments publics ont été barricadés à la suite de dénonciations d'anomalies dans le processus. Et puis environ 450 jeunes de 4 à 15 ans de Baie-Comeau-Port-Cartier, Havre-Saint-Pierre et Sept-Îles ont profité du beau temps samedi au Mini Mondial 2026 sur les terrains de soccer autour du Cégep. Le club Norsoc conserve le même fonctionnement depuis plusieurs années pour son tournoi de fin de saison. Chaque équipe représentait un pays qui participait à la Coupe du Monde. 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
0: On a commencé à 15 degrés sur la Côte-Nord et ça monte tranquillement vers le maximum de 24 pour aujourd'hui avec alternance soleil-nuage, 30% de risque d'averse pour cet après-midi. S'il reste des nappes de brouillard chez vous, ça devrait se dissiper. Avec Humidex, on parle plutôt de 28. Ce soir et cette nuit, quelques nuages, minimum de 14. Et demain, c'est 40% de risque d'averse en après-midi qui nous attend. Du temps plutôt gris. Mais à partir de mercredi, pour aller jusqu'à dimanche, du beau soleil est attendu au-delà des normales saisonnières.
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0: Bon début de journée au travail, peut-être, pendant que vous vous installez à votre bureau. Moi, je vous dirais, regardez la hauteur de votre bureau, parce que ça pourrait en dire long sur votre attitude cette semaine. Pourquoi? Ben, dans la cour à Jay, on parle de l'attitude au travail selon l'ergonomie. Après, Hozier, tout sweet à Viva.

0: Non, mais ça, on envoie ça dans Couragé. Dans Couragé, il y a une chaise de bureau qui traîne parce qu'on était mal assis dessus. Qu'est-ce que tu veux? C'est l'Université McGill, OK, qui a étudié la hauteur des surfaces de travail, OK, donc la hauteur de notre bureau. Puis, ils se sont rendus compte que notre humeur et notre propension à prendre des risques est influencée par la hauteur à laquelle est notre bureau, OK? Puis, il y a près de 200 participants, principalement des jeunes femmes autour de 20 ans qui ont été placées dans un environnement de travail. Puis, leur posture était ajustée, mais sans qu'elles en aient conscience. Tu sais, comme les bureaux assis debout, là. Ben là, on les bougeait tranquillement. Je trouve ça sournois. Puis, celles qui étaient incitées à s'asseoir droit, donc avoir un bureau plus haut, ont pris plus de risques par rapport à celles qui étaient poussées à se courber. Évidemment, on leur faisait passer des questionnaires, puis des petits ateliers pour justement sentir comment elles étaient disposées à prendre des risques ou non. Puis celles qui étaient davantage recourbées, assis un peu plus désinvoltes, prenaient moins de risques. Mais ça montre quand même que des angles de dos et de cou plus droits sont associés à des sentiments qu'on dit de fierté. Ça a un impact global sur l'humeur aussi, mais c'est moins important. On constate vraiment que c'est la disposition à prendre des risques. Donc vraiment, là, notre bureau de travail peut influencer notre état d'esprit, mais aussi nos actions puis notre attitude sans qu'on en soit véritablement conscient. Et c'est ce que je trouve intéressant. Honnêtement, en 2026... dans l'univers de travail dans lequel on est, on passe des 8 heures assis, parfois de façon presque ininterrompue ou à quelques exceptions près, la pause dîner par exemple, ou aller chercher une feuille à l'imprimante. On a tous intérêt à évaluer si on est bien assis ou non, pour vrai. Je pense que ça devrait être une norme, les jambes à 90 degrés, dans notre chaise, les bras aussi qui arrivent au bureau à 90 degrés, le haut de l'écran qui doit arriver à hauteur des yeux, tout ça, on doit y penser. Mais faudrait peut-être se relever un petit peu plus pour pouvoir étirer notre dos et s'assurer d'avoir le cou vraiment de façon perpendiculaire au plancher. C'est intéressant quand même. Y a-t-il une petite modification que vous avez faite dans votre bureau, par exemple, qui a eu un impact là, au niveau de votre santé? Je sais pas, moi. C'est toujours intéressant d'avoir de vos nouvelles au 418-723-2564.
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Bon, ben, c'est comme ça qu'on se laisse. La playlist d'avant-midi s'en vient à Viva. Je m'appelle Jerry Castonguay. On va se retrouver à midi pour le lunch 80-90-2000. Et je vais déboulonner un mythe ou une vérité par rapport à l'âge qu'on a et aussi le bruit qu'on fait. C'est-tu vrai qu'en vieillissant, on devient plus bruyant? Je réponds à ça un peu plus tard. Pour tout de suite, Rhymes et Emmanuel Carey avec ma chanson préférée. À plus tard!

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Je vous souhaite un excellent lundi à l'écoute de Viva. Mon nom est Mélissa Paquette et je suis avec vous pour toute la semaine dans Viva l'avant-midi, mais aussi en après-midi. Donc, c'est la saison des vacances. Puis moi, ça me fait extrêmement plaisir de pouvoir vous accompagner avec une offre musicale vraiment intéressante. Je regardais d'ailleurs les prochaines chansons à jouer. On aura du bon Keb avec Cœur de pirate, de qui on peut être toujours très fiers. Vince Lemire aussi, JF Posé, qui est dans tous les festivals de la province. Et pour commencer, ben, c'est un artiste qu'on a découvert il y a déjà quelques années avec Ordinary. Il continue de nous offrir des succès comme Fever Dream, qu'on s'offre maintenant.

La chanteuse Pink partageait il y a un mois à peine qu'elle avait atteint le 1 milliard d'écoutes sur Spotify de sa chanson « What About Us ». Puis Pink est tellement proche de son public qu'elle avait fait une publication pour remercier 1 milliard de fois ses fans avec une vidéo vraiment splendide dans laquelle on la voit interpréter sa chanson, le public. Bref, c'est tout un accomplissement pour un artiste d'atteindre le 1 milliard d'écoutes, imaginez, seulement sur une plateforme. Elle a peut-être pas atteint le 1 milliard d'écoutes avec cette chanson qui est sortie en 2022, mais nous, ça nous dérange pas. On l'aime et on pourrait l'écouter 1 milliard de fois. Voici Never Gonna Not Dance Again sur Viva.

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0: l'été n'est pas fini, hein? Et au mois d'août, on commet parfois des erreurs, selon Mélanie Grégoire, qui est vraiment l'experte en horticulture durant le mois d'août. Parfois, là, on l'échappe un peu pour nos plantes. D'abord, réduire trop vite l'arrosage. Oui, les nuits deviennent plus fraîches, mais nos végétaux ont encore des besoins importants en eau au mois d'août. Aussi, faudrait pas fertiliser tous nos végétaux. Donner de l'engrais là jusqu'à ce que ça pousse. Une fois que c'est fait, on en a plus besoin, puis ça peut même nuire à nos plantes. Faut continuer d'entretenir nos mauvaises herbes, ça c'est un peu moins le fun. Puis une autre des erreurs qu'on peut faire, c'est de négliger les plantes fatiguées. Le mois d'août là, si on veut redonner de l'énergie à nos plates-bandes, faut retirer les fleurs qui sont fanées, celles qui paraissent un peu malades, pour pouvoir leur redonner du pep à celles qui vont bien. C'est des petits trucs que j'avais vus sur le site de Salut Bonjour que j'avais envie de vous partager.
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0: On parle beaucoup d'eux sur les réseaux sociaux aussi, on les voit très actifs. Classe moyenne, ça vous dit assurément quelque chose. Hier, ils étaient à l'International de Montgolfière de Saint-Jean-sur-Richelieu. Pour ceux qui étaient peut-être dans le coin, peut-être que vous êtes allés voir la formation qui réunit des artistes et qui se veut vraiment comme un collectif. Donc, chacun des membres a sa carrière solo. Ils font plusieurs collaborations avec d'autres auteurs, compositeurs, interprètes québécois. Et en plus, ben, ils tournent ensemble. Parmi les membres de Classe moyenne, il y a celui qui partira en tournée aussi un peu partout au Québec au cours de l'automne prochain, Gabriel Fredette. Et j'avais envie qu'on s'offre sa musique avec Tant qu'on est, toi et moi, sur Viva. Bon lundi!
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Bon lundi avant-midi à l'écoute de Viva. Mon nom, c'est Mélissa et je suis avec vous jusqu'à midi ainsi que ce PM pour Viva l'après-midi. Voici Philippe Phillips et Gone, Gone, Gone.

0: bonne mère se doit de faire ça si elle a accès à un micro de radio. Soit célébrer l'anniversaire de sa fille. C'est le cas aujourd'hui de Ma Raphaël qui souligne son 5e anniversaire. Puis c'est une journée tellement importante pour elle. Elle l'attendait impatiemment tellement qu'on avait fêté son 4 ans et demi en février dernier. Donc là, enfin 5 ans pour ma poulette qui s'en va bientôt à l'école. Là, je vous dis ça avec le sourire, mais à l'intérieur de moi, je suis toute à l'envers de penser à ces grandes étapes qui l'attendent pour les prochaines semaines. Rentrée scolaire, changement de milieu. Mais je suis extrêmement fière. Donc, bonne fête à ma fille et bonne fête à tous les lions du 10 août. Merci d'avoir syntonisé. 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
4: Un accident survenu vers 3h20 dans la nuit de samedi à dimanche à Franklin a causé la mort d'un jeune de 16 ans. Trois jeunes adultes ont aussi été gravement blessés. Les quatre personnes se trouvaient à bord d'un même véhicule lorsque le conducteur aurait perdu le contrôle pour une raison encore indéterminée. Un spécialiste en reconstitution d'accidents s'est rendu sur les lieux pour analyser la scène afin de déterminer les circonstances. La circulation a de nouveau été interrompue hier après de fortes pluies sur le chemin de fer QNSCL entre Sept-Îles-le-Labrador et Schefferville. Les équipes de Rio Tinto IOC évaluent la situation. Le trafic avait repris samedi après des travaux d'urgence aussi nécessaires à la suite de pluies fortes. 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

Charlotte Cardin est sur le continent de l'Europe et elle a malheureusement dû annuler un spectacle hier parce qu'elle a des problèmes de voix. Elle s'excusait d'ailleurs sur sa page Instagram. C'est ses médecins qui lui ont demandé de prendre un repos complet, du moins pour quelques jours, question de préserver cette voix qui lui permet de faire des spectacles un peu partout sur la planète. Elle est en Europe pour quelques dates de concert. On se tanne jamais de l'avoir ici chez nous, mais bon, laissons-la s'épanouir encore du côté français. Elle nous revient toujours en superbe forme. Charlotte Cardin, c'est de nombreux succès, donc celui-ci, The Way We Touch, qu'on s'offre maintenant dans Viva l'avant-midi. Je suis avec vous jusqu'à midi. Je vous souhaite un excellent début de semaine à notre écoute.

0: C'est la formation de New Cities. Ça nous ramène dans le temps. 2009-2012, full populaire. Il y a bientôt 20 ans, ils ont lancé leur carrière et ils ont fait les tournées avec des artistes quand même d'envergure, entre autres Simple Plan. Ils ont aussi fait la première partie dans de grands festivals de The Black Eyed Peas, ce qui est pas rien. C'est un band qui vient de Trois-Rivières. Là, dans les dernières années, ils étaient plutôt sur pause, mais là, ils ont partagé sur leur compte Facebook et Instagram une photo sur laquelle on voit l'année 2027. C'est intriguant, mais ça annonce assurément que pour souligner leurs 20 ans, il va y avoir un retour sur scène où on pourra entendre leur plus grand succès, du moins je l'espère. Puis qui sait, peut-être que la réunion du band va faire en sorte qu'ils vont aussi présenter du nouveau matériel. Eux, je pense pas qu'il y a du nouveau matériel qui nous attend, mais d'entendre leur succès de la fin des années 90, Tearing Up My Heart, ça nous satisfait pleinement. NSYNC s'en vient après ces quelques messages.
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0: prévu pour l'artiste Stromae en solo, mais dans les dernières années, celui qui avait pris une petite pause pour des pépins de santé revient en signant différentes collaborations et la plus récente est avec l'artiste Tove Lo, avec qui il avait déjà travaillé ou du moins rêvé travailler et ils ont signé ensemble la chanson « Des fleurs » qu'on s'offre maintenant sur votre station musicale préférée, peu importe où vous vous trouvez, Viva!
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On a pu entendre Die Die de Shakira et Burna Boy, ainsi que Roxette et It Must Have Been Love dans les dernières. On poursuit maintenant avec une artiste française, Zaz, et Nos Vies dans Viva l'avant-midi. Tout ça, ça rime? On est des

0: tout un privilège en fin de semaine. J'ai pu aller voir le film Tissé serré qui est maintenant au cinéma depuis vendredi dernier. Puis pour vrai, aller dans votre cinéma de quartier voir ce film-là que je qualifierais de chef-d'œuvre parce qu'il vient nous toucher droit au cœur, s'inspirer d'une histoire vraie. On y retrouve Emmanuel Bilodeau, Maxime Roy, Didier Lucier, sien avec Guy Jodoin. Bref, il y a vraiment une belle brochette d'acteurs québécois. Et l'histoire qui est inspirée d'une histoire vraie est vraiment très touchante. Bodo, le personnage incarné par Emmanuel Bilodeau, est le père de Joël. Et Joël veut documenter la vie de son père qui est accro au fentanyl. Donc, on traite de dépendance. Puis, il veut lui montrer qu'il est aimé, puis que derrière cet homme dépendant, il y a un homme avec un grand cœur, drôle, qui fait du bien aux gens de son entourage. Mais est-ce que lorsqu'on aide quelqu'un qui se noie lui-même, on peut nous aussi se noyer? C'est un peu ça qui vient nous toucher dans le film. En tout cas, Tissé serré, là, vraiment, c'est à voir, puis c'est pas pour rien qu'on en parle encore aujourd'hui. Je pense qu'on va en parler très longtemps même.
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3: Un accident survenu vers 3h20 dans la nuit de samedi à dimanche à Franklin a causé la mort d'un jeune de 16 ans. Trois jeunes adultes ont aussi été gravement blessés. Les quatre personnes se trouvaient à bord d'un même véhicule lorsque le conducteur aurait perdu le contrôle pour une raison encore indéterminée. Un spécialiste en reconstitution d'accident s'est rendu sur les lieux pour analyser la scène afin de déterminer les circonstances. La circulation a de nouveau été interrompue hier après de fortes pluies sur le chemin de fer QNSCL entre Sept-Îles-le-Labrador et Schefferville. Les équipes de Rio Tinto IOC évaluent la situation. Le trafic avait repris samedi après des travaux d'urgence aussi nécessaires à la suite de pluies fortes. 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

Je ne sais pas si vous avez déjà entendu parler du duo franco-ontarien Sugar Crush. Mais Sugar Crush sera en Afrique pour les prochains jours. Question d'y faire 5 spectacles. C'est un duo franco-ontarien, comme je vous le disais, qui fait de la country, du country francophone. Ça sonne vraiment bien. Je voudrais que ça sonne un peu old country même. C'est vraiment formidable. Ils ont sorti leur dernier album et leur premier album il y a seulement quelques semaines. Et depuis, ils ont fait, oui, des spectacles au Québec, mais aussi près de 10 spectacles en Europe. Et là, ils visitent un troisième continent avec ce projet-là. Sugar Crush, vous irez voir ces deux femmes de qui on risque de parler encore longtemps. Maintenant, Amy Winehouse et Rehab sur Viva.

0: reste encore plusieurs festivals un peu partout au Québec pour profiter pleinement de l'été. Puis parmi les artistes que nous pourrons voir, entre autres à l'International de Montgolfière de Saint-Jean-sur-Richelieu, il y a Mumford & Son. Au Festival de Lévis, il y a Marshmallow qui a été de passage à la fin du mois d'août. Et ça, ce sont des artistes que je vais vous faire entendre au cours des prochaines minutes. Parlant d'événements, il y a ce mercredi la journée où on vous invite à acheter un livre québécois. Et en parlant de ça, ça m'amène à vous dire que le week-end prochain, il va y avoir un festival littéraire à Thetford Mines, romance. Donc, si vous êtes dans ce coin-là, vous pourrez en profiter. Mais des rencontres avec des auteurs, des autrices, on risque d'en avoir beaucoup mercredi dans cette journée qui sera dédiée à la littérature d'ici. Vous, quel est votre auteur favori de chez nous?
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1: C'est Daniel pour En bref chez nous. Alors, le service des loisirs et de la culture de la ville de Sept-Îles organise chaque année, vous savez, une foire aux inscriptions. Celle-ci regroupe sous un même toit une foule d'organismes et d'associations. Alors, venez les rencontrer, obtenir réponse à toutes vos questions et inscriptions et inscrire vos enfants à leurs activités sportives, artistiques ou récréatives préférées. C'est mercredi le 26 août prochain, de 19h à 21h au Centre social. Les capitaines de la Ligue d'improvisation de Sept-Îles te donnent rendez-vous pour un atelier d'impro. Que tu souhaites découvrir l'impro pour le simple plaisir ou te préparer aux auditions, ces ateliers, eh bien, c'est pour toi. C'est le 19 août à 18h45, 17 ans et plus, il n'y a aucune expérience requise. Besoin d'aide pour la rentrée scolaire, on sait que ça s'en vient hein, assez rapidement. Si vous éprouvez des difficultés financières pour acheter des articles scolaires de votre enfant, eh bien, il y a le CRIC qui pourrait vous fournir l'ensemble des fournitures scolaires en plus d'une trousse de produits de soins. Les familles désirant bénéficier de cette aide doivent s'inscrire auprès du CRIC. Vous contactez tout simplement le CRIC, je vais vous donner le numéro de téléphone, c'est le 418-766-3203 pour prendre un rendez-vous. Le Festigrill de la Côte-Nord, c'est le plus grand festival barbecue de la région, combinant culture nord-côtière, compétition culinaire, microbrasserie et spectacles musicaux. Alors, c'est les 14, 15 et 16 août, c'est en fin de semaine, ça arrive bientôt. Je vous donne rendez-vous dans le retour à la maison à Viva la Casa cet après-midi dès 16h. À tantôt!
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4: Un accident survenu vers 3h20 dans la nuit de samedi à dimanche à Franklin a causé la mort d'un jeune de 16 ans. Trois jeunes adultes ont aussi été gravement blessés. Les quatre personnes se trouvaient à bord d'un même véhicule lorsque le conducteur aurait perdu le contrôle pour une raison encore indéterminée. Un spécialiste en reconstitution d'accidents s'est rendu sur les lieux pour analyser la scène afin de déterminer les circonstances. La circulation a de nouveau été interrompue hier après de fortes pluies sur le chemin de fer QNSCL entre Sept-Îles-le-Labrador et Schefferville. Les équipes de Rio Tinto IOC évaluent la situation. Le trafic avait repris samedi après des travaux d'urgence aussi nécessaires à la suite de pluies fortes. 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
3: Bon, ben c'est parti pour une nouvelle semaine. Bon midi en ce 10 août, c'est Jay qui est avec vous.
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3: On lunch ensemble, on ouvre notre boîte à lunch et trois décennies en sort.
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3: Ouais, et ça nous rajeunit pas. On va parler de vieillir aujourd'hui. C'est-tu vrai qu'en vieillissant, on devient de plus en plus bruyant? La question se pose, la science a tendu l'oreille. Et c'est intéressant ce qu'on va apprendre ce midi. Est-ce qu'il y a des choses que vous faites plus en vieillissant que vous faisiez moins avant? Comme dire ce que vous allez faire. Bon, ben je vais m'élever. J'attends votre réponse au 1-866-567-2346. On a du fun ensemble ce midi avec trois décennies de hits, This Love, Maroon 5. On va avoir Maximilian et Sexual Healing, mais on part ça avec Paul Abdul. Voici Straight Up. À Viva, c'est le lunch 80, 90, 2000.

0: Peut-être vous avez vu vos parents en fin de semaine, vos grands-parents, puis en vieillissant, c'est-tu vrai qu'on devient de plus en plus bruyant? Moi, je me rappelle, mon arrière-grand-père, Alexandre, il parlait tellement fort, ben oui, mais il entendait rien. Selon les experts comme l'audiologiste Marc-Olivier Blackburn, ben cette perception-là, ça peut être surtout lié aux problèmes d'audition. Mais ils ont tendance à parler plus fort les personnes aînées qui mettent pas leurs appareils. Puis il y a des études qui montrent qu'également, avec l'âge, on peut devenir moins fort en raison du changement physiologique. Diminution d'élasticité pulmonaire également. Le ronflement, l'apnée du sommeil peut augmenter aussi chez les personnes âgées. Faut donc pas tomber dans l'âgisme. C'est pas l'âge qui est responsable, c'est juste la santé physique qui décroît. Et ainsi, ça se peut qu'on devienne plus bruyant. C'est bon à savoir. Rihanna, Don't Stop the Music. Ben non, la chanson, le hit du bureau s'en vient au retour à Viva.
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0: Vendredi, on m'a écrit de la résidence Bourgeois à Sept-Îles pour demander une chanson de Rihanna pour la gang qui travaille très très fort. C'est en 2007. Le hit du bureau, c'est Don't Stop the Music. Bon lunch en ce lundi midi à vie.

0: Dans les nouvelles du showbiz, je vous avertis, à la fin, je vais dire un mot que j'aurais jamais cru dire à la radio. Restez là. Pour tout de suite, on parle du box-office. Spider-Man Brand New Day continue de battre les records en récoltant 145 millions de dollars en Amérique du Nord pour son deuxième week-end, avec un total qui monte à 1,67 milliards en 10 jours. Le film de Sony et Marvel, c'est ainsi devenu le plus rentable de l'année. Ça surpasse Histoire de jouets 5. Puis il y a aussi The Odyssey de Christopher Nolan qui a franchi le cap du milliard. C'est donc son plus grand succès cinéma. Tant mieux, ça a coûté cher, ces bobines-là. Puis en 2026, là, on connaît quand même une bonne année au cinéma avec une hausse de 20% des billets. 30 ans après la mort de Tupac Shakur, le procès de Duane Keffi D. Davis, ancien chef de gang, s'ouvre en ce moment à Vegas. Et aujourd'hui, il est accusé d'avoir orchestré l'assassinat du rappeur en 96. Les audiences, ça devrait durer près d'un mois. Ça marque un tournant dans l'affaire non résolue de la mort de Tupac. Et là, il y a une marque montréalaise de mode qui fait sensation à Hollywood. Ça a été fondé à Montréal il y a plus de 10 ans par Stephen Raj Baskaran et Anna Rose Dalton. Ça s'appelle, attention, Matière Fécale. Waouh, quel nom! Et ça a vraiment gagné en notoriété, cette fine griffe, grâce à des célébrités comme Zendaya, Lady Gaga, Sarah Paulson, qui montrent leur création audacieuse. C'est un style de mélange de finesse, de provocation. Évidemment, avec un nom comme ça, on s'en attend. Ça critique le gaspillage aussi. Ils ont présenté leur collection, le 1%, évidemment, les plus riches, c'est choquant, à la Semaine de la mode à Paris, puis ça attire l'attention pour son approche unique. Et, allez chercher... Comment chercher ça sur Google? Cherchez Zendaya Rob, puis vous allez peut-être la trouver. Si vous cherchez le nom de la marque sur Google, ça se peut que ce soit pas ça que vous trouviez. Jack Johnson, Sitting, Waiting, Wishing, s'en vient au retour à Viva. Bon midi.
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Midi, on a une playlist pour vous accompagner avec Viva l'après-midi. Je m'appelle Jerry Castonguay. On va se retrouver demain dès midi. Et je vous laisse avec celui qui a collaboré avec Vita dernièrement pour la chanson Ensemble. Il est de retour en musique en revisitant ses grands succès. Voici Parce qu'on vient loin de Corneille. À demain!

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7: Bonjour. Un accident survenu vers 3h20 dans la nuit de samedi à dimanche à Franklin a causé la mort d'un jeune de 16 ans. Trois jeunes adultes ont été gravement blessés. Les quatre personnes se trouvaient à bord d'un même véhicule lorsque le conducteur aurait perdu le contrôle sur la route 138 pour une raison encore indéterminée. Et puis Environnement Canada s'associe à la mission 1000 tonnes dans sa lutte contre les dépotoirs clandestins qu'elle perçoit comme un fléau dans la région. Les deux organisations proposent des corvées de nettoyage. Plus de 800 dépotoirs clandestins sont présents sur la côte nord, ce qui reflète seulement les sites signalés. Pour Environnement Côte Nord, ces sites illégaux constituent de véritables cicatrices dans le paysage. 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
4: Bon début d'après-midi, bon lundi, c'est Mélissa qui est avec vous pour les trois prochaines heures avec la meilleure musique, une proposition qui passe tant de la musique francophone qu'anglo avec des succès plus récents, d'autres qui nous replongent dans les souvenirs comme vous avez vécu sur l'heure du lunch. Ça va me faire plaisir de vous faire entendre Kane Brown aussi dans le country pop. On aura Jeff Posé, Marc Dupré aussi avec Restez Fort. Et tout de suite, c'est Alex Warren et Fever Dream. Je vous souhaite de passer un excellent lundi où que vous soyez.

Un peu plus tard cet après-midi, je vais vous parler d'une chronique que j'ai entendue d'Oli avec Anne-Marie. Je ne sais pas si vous connaissez cette sexologue. Elle est très populaire sur les réseaux sociaux et partage de super bons trucs. Question de bien entretenir la flamme avec celui ou celle qui partage notre vie. Alors, je vous parle de ça au cours des prochaines. Mais tout de suite, c'est Bryan Adams sur Viva.

On passe de notre reine québécoise Lou Adrianne Cassidy à la queen du country américain. Connue partout sur la planète, sa carrière a explosé au cours des derniers mois. Voici Ella Langley et Be Her sur Viva.

0: vous ai dit que je vous parlerais d'un conseil que la sexologue Au lit avec Anne-Marie a partagé cette fin de semaine dans une chronique, puis je trouvais ça super pertinent d'en parler à la radio parce que je crois qu'on est tous à la recherche d'idées, de façon de bien entretenir notre couple. Alors, quel serait le secret des couples heureux et qu'est-ce qu'ils font différemment pour préserver leur désir au fil du temps? Hey, ça se passe pas juste dans la chambre à coucher selon Au lit avec Anne-Marie. En fait, c'est tout le contraire. La chambre à coucher, là, c'est comme la preuve que ça va bien. Fait que, dans le fond, ce qu'elle disait, c'est que c'est vraiment important de montrer notre intérêt à notre partenaire, même dans les plus petites choses. D'abord, si quelqu'un vous pose une question, juste prendre la peine d'y répondre avec attention, ça peut avoir un impact ensuite sur la chambre à coucher, comme elle le disait dans sa chronique. Alors, c'est de prendre le temps d'être présent pour l'autre. Aussi, c'est prouver les couples heureux, ben, ils prennent le temps de se flatter, de se tenir, de s'ouvrir la porte. Fait que c'est vraiment dans les petites attentions qu'on peut voir une grande différence pour nos couples à long terme. Trouvez-vous ça intéressant? Suivez-la sur les réseaux sociaux.
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Aya, une collaboration qu'elle a avec Amir. One plus one, un plus un, ça s'en vient, tout comme Mike Demero et Dance with the Sun. Tout de suite, on s'offre Luis Fonsi, toujours une collaboration qui est sortie en 2017, ça va bientôt faire 10 ans. Échame la culpa, ça nous rajeunit pas ça. La voici sur Viva. Hey Fonsi.

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2: Salut, c'est Mike Demero et vous écoutez Dance with the Sun avec Beth Alémé sur Viva.
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0: ce que vous aimeriez faire avant la fin des vacances d'été. Peut-être que vous n'êtes pas physiquement en vacances, c'est dans le sens du terme où vous n'avez pas de travail, mais qu'est-ce que vous aimeriez faire d'ici la fin de la période estivale? Pour ma part, ben c'est le rangement de mon cabanon. Il est complètement dégueulasse. Je voulais faire ça au début de l'été pour que mes enfants puissent sortir facilement leur vélo, leurs jouets, tu sais, l'ordonner, là, mais j'ai pas pris le temps de m'acheter des tablettes. J'ai pas pris le temps d'installer non plus des racks pour pouvoir bien tenir les jeux. Fait que c'est vraiment le bordel là-dedans. D'ici la fin de la saison estivale, j'aimerais bien que ça soit fait. Puis aussi peut-être aller faire un peu de camping avec mes tout-petits puis profiter de bons moments avec eux avant la rentrée à l'école de ma plus vieille qui a 5 ans aujourd'hui. Bonne fête, Raphaël!
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6: Bonjour. Un accident survenu vers 3h20 dans la nuit de samedi à dimanche à Franklin a causé la mort d'un jeune de 16 ans. Trois jeunes adultes ont été gravement blessés. Les quatre personnes se trouvaient à bord d'un même véhicule lorsque le conducteur aurait perdu le contrôle sur la route 138 pour une raison encore indéterminée. 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
3: 14 heures. OK, on monte les...

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Ça me faisait penser à Justin Bieber, de qui j'ai développé un bel amour. Uncle Cracker embarque là-dedans. Avec son succès du début des années 2000, on peut pas avoir plus nostalgique que Drift Away, qu'on s'offre sur Viva.

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0: ChatGPT, mais là, on a appris dans les dernières heures que la version gratuite serait meilleure et bonifiée. Il n'y aura plus de conversations limitées. En fait, les conversations textes seront maintenant illimitées sur la version gratuite de ChatGPT. Et pour ceux qui auront les versions plus avancées, ben on promet encore moins d'erreurs finalement que dans la version gratuite qui réfléchit peut-être de manière un peu plus rapide, parce que les deux vont très vite, mais où il peut avoir plus d'erreurs. Dans les versions payantes, on en promet beaucoup moins. Moi, j'utilise ChatGPT tous les jours, entre autres pour m'aider à résumer des articles lorsque je fais de la radio.
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collaboration entre Roxane Bruno et Michael Bublé, ça s'en vient, tout comme Zaz et Kevendra. Mais tout de suite, ben, je dirais que c'est une des chansons estivales les plus populaires qui nous donne l'envie de faire le party, prendre un bon spritz. Même si c'est lundi l'été, hein, y a pas de règles. À partir de 5 heures, on peut tomber en mode 5 à 7. Voici Pépas sur

0: tout à l'heure, je disais que pour commencer à boire, il fallait attendre 5 heures. Mais tu sais, c'est les vacances. Hein? Vous n'êtes pas obligé d'attendre le coup de 17 heures si vous avez envie d'un bon cocktail en après-midi pour en profiter. Tout le monde est libre de tout ce qu'il veut. Puis en plus, on a une full bonne variété de mocktails qui sont disponibles dans toute bonne succursale où on vend de l'alcool. Je pense entre autres au cocktail d'Étienne Boulay atypique. Sinon, il y a aussi Mox qui est bien populaire. Puis il y en a une tonne, là, vraiment. Il y en a pour tous les goûts. On continue en musique sur le coup de 15 heures pour la dernière heure de Viva en après-midi. Mon nom, c'est Mélissa Paquette et je suis très heureuse d'être avec vous.
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9: Bonjour. Un accident survenu vers 3h20 dans la nuit de samedi à dimanche à Franklin a causé la mort d'un jeune de 16 ans. Trois jeunes adultes ont été gravement blessés. Les quatre personnes se trouvaient à bord d'un même véhicule lorsque le conducteur aurait perdu le contrôle sur la route 138 pour une raison encore indéterminée. Et puis Environnement Canada s'associe à la mission Milton dans sa lutte contre les dépotoirs clandestins qu'elle perçoit comme un fléau dans la région. Les deux organisations proposent des corvées de nettoyage. 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

La prochaine heure musicale sera composée de la musique de deux frères, de Mike Reno et Anne Wilson, aussi avec Almost Paradise, qui nous ramènera dans les années 80. On a Luke Combs aussi, vedette country, de qui on se tanne pas, et Madonna avec Sorry, un hit de 2006. Mais pour commencer tout ça, je vous propose d'écouter une chanson de 1991. Ça s'appelle Losing My Religion. C'est de la nostalgie pure, c'est du bonheur pur et tout ça dans Viva l'après-midi. Passez un excellent lundi.

0: Je sais pas si vous avez entendu la plus récente de Coe Whistler, qui est un auteur-compositeur interprète texan dans le country, qui se mélange aussi avec le rock, le grunge. Il s'est fait connaître dans les dernières années justement pour bien mélanger tous ses styles musicaux. Et sa collaboration qu'il signe depuis vendredi avec Ella Langley, ça s'appelle Jaded et c'est vraiment très bon. Les deux avaient collaboré ensemble en 2022, mais là c'est la première fois depuis que chacun connaît une ascension fulgurante qui nous offre une chanson ensemble. Donc j'ai l'impression que ça pourrait vraiment connaître un bon succès au cours des prochaines semaines. Jaded, vraiment à écouter et réécouter.
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Petit rappel pour tout le monde que c'est important de payer nos plaques, nos assurances, puis de s'assurer que notre véhicule est en loi de circuler sur la route. Et je le dis parce que ça m'est déjà arrivé, là, moi, de pas voir, mais tu sais, dans tout le cafouillage là, de SA à clic, là, je pensais que j'étais inscrite au virement automatique pour le paiement, je pense, de mes plaques, puis ça avait pas été fait, fait que j'avais été arrêtée, puis j'avais paniqué. Mais là, pourquoi ça me fait penser de vous raconter ça, c'est que Ed Sheeran a été condamné à une amende de 1 200 € parce qu'il n'avait pas assuré sa voiture. Faut assurer nos affaires puis s'assurer que tout est en ordre. Voici Katrina and the Waves sur Walking on Sunshine. Je vous souhaite un beau lundi avec le sourire.

Sur ces applaudissements suivant cette chanson touchante des Cowboys Fringants, je vous souhaite un bon retour à la maison avec Viva la Casa. Merci d'avoir été des nôtres. On se redonne rendez-vous demain 8h40.

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3: 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Et lorsque les heures de visite sont terminées, ils s'en vont. 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On veille donc à ce qu'elles aient du soutien, des repas chauds et un endroit où se reposer. 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
8: Bonjour, mon nom est Jean Saint-Pierre. Voici nos informations régionales. Un accident dans la nuit de samedi à dimanche à Franklin a causé la mort d'un jeune de 16 ans. Trois jeunes adultes ont aussi été gravement blessés. Les quatre personnes se trouvaient à bord d'un même véhicule lorsque le conducteur aurait perdu le contrôle sur la route 138 pour une raison encore indéterminée. Le chef et les conseillers d'Ouachatmac-Maliotenam expriment de leur côté leur tristesse à la suite d'un décès dans un accident de la route d'une personne de la communauté. Environnement Côte-Nord s'associe à la mission Milton dans sa lutte contre les dépotoirs clandestins qu'elle perçoit comme un fléau. Les deux organisations proposent des corvées de nettoyage. Plus de 800 dépotoirs clandestins sont présents dans la région. Pour Environnement Côte-Nord, ces sites illégaux constituent de véritables cicatrices dans le paysage. La Côte-Nord est un des bons endroits au Québec pour observer une éclipse solaire partielle. Mercredi, la Lune passera devant le Soleil entre 11h30 et 16h. C'est sur la Côte-Nord et dans l'Est du Québec que le Soleil sera le plus éclipsé, selon la Société d'astronomie du Québec. Et puis la Fédération québécoise des chasseurs et pêcheurs lance une formation en ligne sur l'éviscération des gros gibiers pour aider les chasseurs à préserver leur récolte alors que les automnes sont plus chauds. Elle propose une formation de 90 minutes s'adressant aux adeptes de chasse à l'orignal. Détails sur macotenord.com.

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0: Très content d'être de retour. J'ai passé une belle semaine de vacances. C'était très, très mollo. Je suis resté en ville. J'ai pas sorti de cette île. Je me suis promené au Vieux Quai. Je suis allé également au Festival africain en fin de semaine. Alors, j'ai réellement eu une belle semaine. Seulement dimanche, là, bon, il a pas fait tellement beau, mais c'est pas grave. J'ai regardé des films à la maison. Comment ça va? J'espère que ça va bien. Et aujourd'hui, on va parler avec Ulrich de l'Amicale interculturelle de Sept-Îles. Vous savez qu'on organise un souper interculturel en septembre. On va parler de ce souper avec lui. On a un jeu fou. Oui, puis c'est tout un jeu fou à vous proposer. Une paire de billets pour le spectacle de Mathieu Grégoire. Il propose un voyage musical avec les classiques de Fiori Séguin, Gilles Valiquet, Claude Dubois, Harmonium et d'autres légendes de la chanson francophone. Une paire également de billets pour l'humoriste Coco Béliveau et un certificat cadeau de $50 de Gino Pizza. Ça, je mets tout ça dans le même chapeau et c'est pour une personne, là. Je vous dis comment faire dans les prochaines minutes.
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1: Pam, pam, pam, pam, pam, pam, pam. 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Il propose donc un beau voyage musical avec les classiques de Fiori Séguin, Gilles Valiquette, Claude Dubois, Harmonium et d'autres légendes de la chanson francophone. Une paire de billets que je rajoute dans le chapeau. C'est le même tirage. Alors, une paire de billets pour l'humoriste Coco Béliveau et un certificat cadeau de 50 beaux dollars de chez Pizza, chez Gino Pizza. Et pour gagner, je prends cinq inscriptions et on va faire le tirage demain. 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
1: Alouette présente l'amicale interculturelle de cette île. J'ai avec moi en studio Ulrich. Bonjour.
2: Bonjour, Daniel.
1: Alors, vous allez organiser un souper interculturel. Premièrement, Ulrich, j'aimerais ça que tu me parles avant de l'amicale interculturelle de cette île. C'est quoi?
2: Alors, je dirais que l'amicale interculturelle de cette île, c'est un organisme à but non lucratif, je tiens à le préciser, qui a été mis en place en 2017, justement pour pouvoir accompagner les immigrants venant de tous bords à cette île pour pouvoir leur permettre de mieux s'intégrer. Mais surtout aussi, c'est un organisme qui permet de célébrer la diversité dans notre belle région, de montrer la richesse qu'on peut avoir à travers la diversité. Mais surtout aussi, c'est vraiment un organisme pour créer des événements, pour pouvoir échanger et rencontrer d'autres personnes de toutes les autres communautés.
1: Et là, vous organisez un souper interculturel.
2: Absolument. Puis c'est organisé le 19 septembre de 2026. C'est une soirée qui se fait entre 17h et 3h principalement, mais sinon c'est une soirée qui favorise où les plats sont mis en avant, les plats des cultures des communautés sont mis en avant et surtout avec un bel échange avec des prestations musicales traditionnelles ou urbaines et aussi c'est ça, de belles rencontres pour pouvoir échanger, rencontrer du monde de cette île.
1: Et là, vous avez besoin de bénévoles?
2: Oui, absolument. Cette organisation, on ne pourrait pas le faire sans avoir de l'aide du monde parce que, comme on dit, chez nous, c'est avec un village qu'on réussit à faire de quoi. Je ne sais plus si j'ai...

0: La bonne anecdote. Mais c'est ça, on va annoncer très bientôt les bénévoles. Pour ceux qui sont disponibles à pouvoir nous donner un coup de main dans cette organisation, ça va bien nous faire plaisir.
1: Parfait. Et Ulrich, parle-moi, c'est quand déjà?
0: Exactement. Le souper interculturel, ce sera cette année le 19 septembre 2026. Vous pouvez déjà arracher vos billets sur le site internet de amicalinterculturel.ca ou sur notre page Facebook, il y a un lien de billetterie. Ça coûte 65 $ pour la soirée.
1: Merci beaucoup.
0: Merci, monsieur Gagnon.
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0: Alors, la pause café aujourd'hui a été gagnée par Pierre du service client de Sport Expert. Il vous reste 2 semaines pour vous inscrire à la pause café.
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0: C'est Daniel pour En bref chez nous. Alors, le service des loisirs et de la culture de la ville de Sept-Îles organise chaque année, vous savez, une foire aux inscriptions. Celle-ci regroupe sous un même toit une foule d'organismes et d'associations. Alors, venez les rencontrer, obtenir réponse à toutes vos questions et inscriptions et inscrire vos enfants à leur activité sportive, artistique ou récréative préférée. C'est mercredi le 26 août prochain, de 19h à 21h au Centre social. Les capitaines de la Ligue d'improvisation de Sept-Îles te donnent rendez-vous pour un atelier d'impro. Que tu souhaites découvrir l'impro pour le simple plaisir ou te préparer aux auditions, ces ateliers, eh bien, c'est pour toi. C'est le 19 août à 18h45, 17 ans et plus, il n'y a aucune expérience requise. Besoin d'aide pour la rentrée scolaire, on sait que ça s'en vient hein, assez rapidement. Si vous éprouvez des difficultés financières pour acheter des articles scolaires de votre enfant, eh bien, il y a le CRIC qui pourrait vous fournir l'ensemble des fournitures scolaires en plus d'une trousse de produits de soins. Les familles désirant bénéficier de cette aide doivent s'inscrire auprès du CRIC. Vous contactez tout simplement le CRIC. Je vais vous donner le numéro de téléphone. C'est le 418-766-3203 pour prendre un rendez-vous. Le Festigrill de la Côte-Nord, c'est le plus grand festival barbecue de la région, combinant culture nord-côtière, compétition culinaire, microbrasserie et spectacles musicaux. Alors, c'est les 14, 15 et 16 août. C'est en fin de semaine, ça arrive bientôt.
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0: Alors, à la barre des Basques de Sept-Îles pour la prochaine saison, c'est Éric Smith, très bon choix. Il a également dirigé le groupe Nordique avec eux, là, il avait remporté la Coupe. C'est un rassembleur.
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2: Bonjour, mon nom est Jean Saint-Pierre. Voici nos informations régionales. Un accident dans la nuit de samedi à dimanche à Franklin a causé la mort d'un jeune de 16 ans. Trois jeunes adultes ont aussi été gravement blessés. Les quatre personnes se trouvaient à bord d'un même véhicule lorsque le conducteur aurait perdu le contrôle sur la route 138 pour une raison encore indéterminée. Le chef et les conseillers d'Ouachatmac-Maliotenam expriment de leur côté leur tristesse à la suite d'un décès dans un accident de la route d'une personne de la communauté. Environnement Côte-Nord s'associe à la mission Milton dans sa lutte contre les dépotoirs clandestins qu'elle perçoit comme un fléau. Les deux organisations proposent des corvées de nettoyage. Plus de 800 dépotoirs clandestins sont présents dans la région. Pour Environnement Côte-Nord, ces sites illégaux constituent de véritables cicatrices dans le paysage. La Côte-Nord est un des bons endroits au Québec pour observer une éclipse solaire partielle. Mercredi, la Lune passera devant le Soleil entre 11h30 et 16h. C'est sur la Côte-Nord et dans l'Est du Québec que le Soleil sera le plus éclipsé, selon la Société d'astronomie du Québec. Et puis la Fédération québécoise des chasseurs et pêcheurs lance une formation en ligne sur l'éviscération des gros gibiers pour aider les chasseurs à préserver leur récolte alors que les automnes sont plus chauds. Elle propose une formation de 90 minutes s'adressant aux adeptes de chasse à l'orignal. Détails sur macotenord.com.
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0: Alors, en fin de semaine, c'est le Festigrill et dimanche à 16h, c'est le spectacle de Mathieu qui a fait un malheur, justement, au Festival Inu Nikamo. Et en plus, l'entrée, ben c'est gratuit, ça coûte pas un sou. Alors, les partenaires du Festigrill de la Côte-Nord, eh bien, c'est ArcelorMittal et Infrastructure Canada. Et également, Takwekan, Washat, Mac, Magnotenam. On a très hâte. On va sûrement se voir en fin de semaine au Festigrill.
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0: Samedi, il a fait tellement beau, c'était agréable. C'était une superbe belle journée. Et c'était également l'Ultra Trail, organisé par Le Rond-Point au parc Elmer Wheaton. Beaucoup de participants. Une belle réussite. Moi, je tiens à féliciter tout le comité organisateur pour cette super et ce super Ultra Trail. Bravo!
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0: je vous souhaite une belle fin de soirée. N'oubliez pas de vous inscrire pour la pause café parce qu'il reste seulement 2 semaines à la pause café pour le tirage du Grand Prix. Je vais vous en reparler au cours de la semaine. On se retrouve demain à 16h. Bye, à demain.
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2: Dans la nuit de samedi à dimanche à Franklin a causé la mort d'un jeune de 16 ans. 3 jeunes adultes ont aussi été gravement blessés. Les 4 personnes se trouvaient à bord d'un même véhicule lorsque le conducteur aurait perdu le contrôle sur la route 138 pour une raison encore indéterminée. Le chef et les conseillers d'Ouachatmac Maliotenam expriment de leur côté leur tristesse à la suite d'un décès dans un accident de la route d'une personne de la communauté. Environnement Côte-Nord s'associe à la mission Milton dans sa lutte contre les dépotoirs clandestins qu'elle perçoit comme un fléau. Les 2 organisations proposent des corvées de nettoyage. Plus de 800 dépotoirs clandestins sont présents dans la région. Pour Environnement Côte-Nord, ces sites illégaux constituent de véritables cicatrices dans le paysage. Détails sur macôtenord.com.
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3: Ah ben, qu'est-ce que tu veux, hein? Quand t'aimes ce que tu fais, t'es capable d'être là matin, midi, soir. Bon début de lundi soir. Après la casa, c'est moi, Jay, qui s'installe avec les meilleurs numéros 1 de l'histoire, hein, de la musique. Et c'est drôle parce que je vais commencer avec un hit qui me touche particulièrement. Les gens de l'Est du Québec, la Côte-Nord, la vallée de la Matapédia, Rimouski et compagnie, vous avez peut-être été déçus la semaine dernière, en fait, il y a de ça quelques semaines, quand Timbaland a annoncé qu'il ne pouvait pas se présenter aux grandes fêtes au Parc Beau Séjour de Rimouski, et Loud Luxury les a remplacés à pied levé. Ben, c'est sûr que c'est bon pareil, Loud Luxury, mais c'était pas la promesse de Timbaland. On l'écoute avec One Republic pour commencer les hits Viva en ce lundi soir. Voici Apologize. 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
1: On s'en va écouter un grand classique de 86. Et à la première écoute, Carrie de Mr. Mister, ça a l'air d'être une grande balade spirituelle. Là, mais l'histoire est vraiment surprenante. En fait, c'est que Carrie, ça vient du grec. Carrie eleison, une expression qui dit « Seigneur, prends pitié ». Et on retrouve ça dans des prières là, religieuses. Mais le chanteur Richard Page a expliqué que sa chanson parle surtout d'un voyage intérieur. C'est sorti en 86. C'est l'un des plus grands succès de Mr. Mister et c'est pour ça qu'on vous la joue ce soir dans les hits Viva. Voici Mr. Mister et Kyrie.

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1: J'espère que vous passez un bon début de soirée avec les hits Viva d'un bout à l'autre du Québec. C'est moi, Jay, qui vous accompagne et on va revenir ensemble en 2009 au retour, OK? Parce qu'il y a une artiste qu'on connaît très bien aujourd'hui pour toute l'œuvre qu'elle a fait puis avoir fait un vidéoclip qui avait laissé les gens certainement subjugués sur son boulet de démolition dans Wrecking Ball. Mais avant ça, en 2009, Miley Cyrus était encore trop associé à son goût au personnage d'Anna Montana qui l'a fait connaître parce qu'après tout, c'est le Mickey Mouse Club dont elle est issue et elle voulait montrer une autre facette de son talent. Donc, elle a lancé un message universel dans The Climb. Le chemin compte autant que la destination. Les obstacles font partie de la réussite et on l'écoute au retour. Miley Cyrus, à Viva!
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1: La radio dont part ça de même qui va vous lever du bon pied demain matin dès 6h, c'est Viva. Viva avec les hits à Pat en ce lundi soir. Et après son incroyable renaissance grâce à Private Dancer et What's Love's Got to Do With It, Tina Turner a prouvé encore une fois qu'elle était d'une force incontournable avec We Don't Need Another Hero qui est sorti en 1985. C'est le thème principal du film Mad Max Beyond Thunderdome qui est sorti la même année, puis elle joue aussi un rôle important, celui de l'impitoyable Auntie Entity. Et ce qui est fascinant, c'est que Tina n'était pas seulement une chanteuse qui prêtait sa voix au film, elle était devenue une véritable icône visuelle capable de porter une chanson aussi dans les vidéoclips. Alors on l'écoute avec We Don't Need Another Hero, Tina Turner, dans votre

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1: Hey, une excellente soirée à l'antenne de Viva. On reste avec vous jusqu'à minuit avec les incontournables de la région, puis aussi de la très bonne musique. Et prenez par exemple la chanson de Tovlo. Voyons, j'ai pas de la misère avec ça. Tovlo et Stromae, des fleurs ici à Viva. Je m'appelle Jerry Castonguay. On va se retrouver pour le lunch 80-90-2000 demain midi. Salut!
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2: Accident dans la nuit de samedi à dimanche à Franklin a causé la mort d'un jeune de 16 ans. Trois jeunes adultes ont aussi été gravement blessés. Les quatre personnes se trouvaient à bord d'un même véhicule lorsque le conducteur aurait perdu le contrôle sur la route 138 pour une raison encore indéterminée. Le chef et les conseillers d'Ouachatmak Maliotenam expriment de leur côté leur tristesse à la suite d'un décès dans un accident de la route d'une personne de la communauté. Environnement Côte-Nord s'associe à la mission Milton dans sa lutte contre les dépotoirs clandestins qu'elle perçoit comme un fléau. Les deux organisations proposent des corvées de nettoyage. Plus de 800 dépotoirs clandestins sont présents dans la région. Pour Environnement Côte-Nord, ces sites illégaux constituent de véritables cicatrices dans le paysage. Détails sur macôte-nord.com.
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0: je suis là.
1: Ah bien, un excellent lundi soir à vous tous. François-Joseph qui s'installe au micro en ce 10 août. Oui, on passe cette première soirée de la semaine ensemble. Et j'en profite pour vous parler inscription et activités, puisque oui, c'est déjà le moment de penser aux activités d'automne et d'hiver. C'est le rappel que nous fait la ville de Sept-Îles et pour vous faciliter la vie, le service des loisirs et de la culture et ses partenaires vous convient à la foire aux inscriptions, l'événement qui va regrouper les représentants d'une vingtaine d'organismes sportifs, culturels, récréatifs. Donc, ça sera l'occasion parfaite pour découvrir l'offre d'activités, vous informer et même vous inscrire, le tout sous un même toit. Donc, c'est un rendez-vous au centre socio-récréatif 26-27 août entre 19h et 21h. Et pour la liste des organisations participantes, vous avez tout ça sur le site de la ville. Et nous, on retourne en musique.

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Ah, mais c'est un rappel qu'on vous fait le spectacle demain, celui de Benny Jones, qui sera présenté gratuitement, plus de tout ça, sur la promenade du Petit Quai, tout près de la rivière aux Roches. Donc, on vous attend dès 19h. Vous ne connaissez pas Benny Jones. Vous ne voulez pas manquer ce spectacle-là. J'ai eu le gars en entrevue, coloré, intéressant, pertinent, et côté chanson, impossible que vous n'aimiez pas ce que va vous chanter Benny Jones. Donc, on vous attend en grand nombre. Promenade du Petit Quai près de la rivière aux Rochers pour ce spectacle gratuit dès 19h.

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3: L'accident dans la nuit de samedi à dimanche à Franklin a causé la mort d'un jeune de 16 ans. Trois jeunes adultes ont aussi été gravement blessés. Les quatre personnes se trouvaient à bord d'un même véhicule lorsque le conducteur aurait perdu le contrôle sur la route 138 pour une raison encore indéterminée. Le chef et les conseillers d'Ouachatmak Maliotenam expriment de leur côté leur tristesse à la suite d'un décès dans un accident de la route d'une personne de la communauté. Environnement Côte-Nord s'associe à la mission Milton dans sa lutte contre les dépotoirs clandestins qu'elle perçoit comme un fléau. Les deux organisations proposent des corvées de nettoyage. Plus de 800 dépotoirs clandestins sont présents dans la région. Pour Environnement Côte-Nord, ces sites illégaux constituent de véritables cicatrices dans le paysage. Détails sur macôtenord.com.
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